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2: On y va. 3, 4.
3: Papa.
2: Oui.
3: Papa.
2: Attends, attends, j'enregistre là. Attends.
3: Papa.
2: Laisse-moi deux petites minutes.
3: Papa.
2: Ça peut être simple.

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2: Bonjour chers cohabitants de la planète Terre. Vous êtes encore un peu en forme? L'un de nos cohabitants de notre planète, c'est le pingouin. Donc, nous allons entrer dans une petite danse. Et ça s'appelle la danse des pingouins.

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3: Salut nos pitchounes, dans l'actu de ce jeudi, on vous emmène visiter un hôpital qui vient d'ouvrir ses portes à Brest. Mais il paraît que c'est un hôpital pas comme les autres.
4: Tu viens pourquoi toi ?
3: Moi ? Bah, je viens visiter cet hôpital. Et toi, tu es malade ?
4: Non, c'est pas moi, c'est mon ours en peluche.
3: Ton ours en peluche ?
4: Oui, il est malade, il a vomi 2 fois ce matin et il a mal à la patte.
3: Mais tu es sûre qu'on va le soigner ici ?
4: Mais oui, bien sûr. J'ai rendez-vous avec un nounoursologue, un spécialiste des ours en peluche. Il va bien le soigner et lui donner des médicaments. Après, mon nounours ira beaucoup mieux.
3: Ah bon ? Que c'est bizarre.
4: Non, non, c'est fait exprès. Pour que nous, les enfants, nous n'ayons plus peur des hôpitaux. Du coup, on peut venir faire soigner nos peluches. Comme ça, on voit que les docteurs, ils sont gentils.
3: Un hôpital pour soigner les nounours. Ça, c'est vraiment une super idée. À demain, les pitchounes, pour une nouvelle actu bizarre.
0: Et vive les nounoursologues.
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5: Merci Ambre, merci Tristan. Le journal des Pitchouns, le journal des bonnes nouvelles reviendra tout à l'heure à 8h et à 9h sur Radio Pitchoun.
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5: Merci d'être avec nous. C'est en passé de 2 minutes. Nous sommes quelques jours seulement avant la reprise de l'école. En tout cas, en attendant, vous allez évidemment profiter de vos vacances tout en nous écoutant jusqu'à 9h sur Radio Pitchoun, un petit peu partout en DAB+, partout dans le monde grâce aux applications radiophoniques ou encore au site internet de Pitchoun Media. Et pendant 2 heures, je vais être accompagné comme chaque matin de Valentin, de Francis pour 2 heures de pure folie. Bonjour les copains.
6: Salut, comment ça va?
5: Ça va bien. Est-ce que tu as bien préparé ton blind test des animaux?
6: Bien sûr, il y a 4 animaux dont 2 volants. Voilà, je vous donne un petit indice.
5: Et ce sera donc tout à l'heure à 7h15 dans le blind test des animaux. Pour jouer au blind test des animaux, entre autres, il y aura évidemment l'ami Francis. Bonjour Francis.
7: Salut.
5: Ça va bien?
7: Ça va toi?
5: Bah, ça va plutôt pas mal Francis.
7: Je fais un petit jeu.
5: Dis-moi.
7: J'essayais de me dire que si vous étiez dans la patte patrouille, eh ben, quel personnage vous serez?
5: D'accord, et alors
7: dans la version gentille et la version un peu moqueuse.
5: D'accord, bon.
7: Non, c'est pas vrai, il n'y a jamais de moqueuse.
5: Non.
7: C'est juste, j'ai réfléchi par rapport aux chiens. Par rapport aux chiens et à leur comportement.
5: D'accord, alors, voilà. Tu vas nous expliquer pourquoi, qui est qui?
7: Alors, moi, déjà, je vous le dis que pour moi, toi, cher Guillaume, tu serais Ruben.
5: Pourquoi Ruben?
7: Parce que t'es toujours prêt à aider les autres.
5: Ouais.
7: Et rigolo,
5: ouais.
7: Et surtout t'as un cœur en or, et t'es un peu bourru quand même.
5: D'accord, ok.
7: Voilà.
5: Ok, Valentin serait qui?
7: Valentin, j'hésite entre Rocky et Chase.
5: Oui, bah évidemment, Rocky et Chase, les héros.
7: Mais plus Rocky, parce qu'il a toujours des milliers d'idées pour recycler les ordures et tout faire plein de trucs, et il réfléchit tout le temps, mais après, je sais pas trop.
5: Toi, moi je te vois bien dans le Mary Linger.
7: Moi, on a donné ça.
5: Oui, mais moi je te.
7: C'est moi, je suis le maire, toi t'es Maurice.
5: Toi, je te vois dans le rôle du maire.
7: C'est Maurice.
5: Oui, c'est le. C'est le morse, voilà.
7: Et moi je suis Marcus.
5: Marcus.
7: Non, c'est pas vrai. Moi je suis.
5: Toi, Marcus.
7: Moi je suis Zuma.
5: Ouais, peut-être.
7: Je suis plus jeune.
5: Oui.
7: Je suis plus jeune.
5: Non, t'es pas le plus jeune, t'es plus vieux d'entre nous.
7: C'est vrai.
5: T'as 208 ans quand même, rappelons-le.
7: J'adore rire et faire du surf.
5: Je sais pas si t'adores faire du surf, je ne sais même pas si tu sais faire du surf, mais pourquoi pas, allons-y pour Zuma, c'est parti.
7: Et Valentin c'est qui du coup? Faut choisir, moi vous choisirez-vous, allez, c'est parti pour...
5: Tu l'as déjà dit Valentin.
7: Bah c'est soit Rocky soit Chaz, parce que Stella c'est pas Stella.
5: Non.
7: Ovras non plus.
5: Ah.
7: Ryder non plus.
5: Bah non.
7: Il reste que Chaz, Marcus
5: quoi
7: et Rocky
5: Everest,
7: quoi.
5: Everest il est pas mal en Everest hein.
7: Ah bon?
5: Ah bah oui.
7: Ouais c'est vrai.
5: Quelque part.
7: Bien joué.
5: Voilà, il est aventureux.
7: Ouais, ok, allez, Everest.
5: Ça te va, Val?
6: Oui, ça me va. Un husky, moi, ça me va toujours. Hein.
5: Bon, alors.
6: Bon,
5: c'est
6: trêve de bavardage,
5: on
6: place à votre émission.
5: On
6: voilà.
5: On parlera d'animaux tout à l'heure.
6: Dans quelques instants.
5: Test des animaux, on fera un point sur l'actu ludique. L'agenda des vacances de Pitchoun, ce sera à 7h30, à 8h30. On fera un jeu également à 8h15. L'autre jeu de l'émission, à savoir le quelques notes de musique. Et puis, j'aurai le plaisir de vous raconter le caméléon tout à l'heure à 8h45. Voilà, c'est parti pour 2 heures de folie. On commence avec de la musique et on se retrouve dans quelques toutes petites minutes pour le blind test des animaux.

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2: 7h15, Radio Pitchoun, merci d'être avec nous. Bon réveil. Si vous venez d'ouvrir vos petits yeux, vous allez prendre votre petit déjeuner du chocolat chaud, pourquoi pas, ou un chocolat froid, quoi qu'il arrive. Avec nous, vous allez jouer au blind test des animaux qui vous est présenté et proposé par Monsieur Valentin.
3: Vous allez avoir des petits bruitages d'animaux qui vont vous parler, ou peut-être pas. À
2: des
3: vous de devoir.
2: Parlent.
3: Non, mais ils vont vous parler dans le sens où vous les connaissez, ou peut-être pas.
2: D'accord.
3: À vous d'écouter, soyez les plus rapides, vous manifestez votre présence, voilà, vous avez l'habitude.
2: Moi, j'allais dire perroquet.
3: Ça fait partie de votre challenge de la semaine. C'est le dernier jeu de la semaine. Donc, si Francis l'emporte, il n'y aura pas de gagnant cette semaine. Si Guillaume l'emporte, là, par contre, il va marquer son point de la semaine. Allez, premier bruitage, c'est parti. En plus, c'est très, très, très facile. C'est parti. C'est fait de façon un peu électronique, le premier.
2: Ah, c'est le même ? Oui.
3: Oui.
2: Le moustique ?
3: Oui, bonne réponse.
2: D'accord, ok. Allez, le moustique de près, hein, le premier.
3: C'est un moustique moteur d'avion.
2: Ah oui, c'est un moustique, c'est...
3: Attention, deuxième animal, c'est parti.
2: Oui. L'ours ?
3: Non.
4: Guillaume qui fait les courses.
2: Non.
3: Non.
2: Un chien ?
3: Non plus.
2: Pas un chien ?
3: Non.
2: C'est Francis. C'est Jean-Paul le matin. C'est Jean-Paul la nuit.
3: Non et
2: Jean-Paul,
3: non.
2: Jean-Paul, si tu nous écoutes, on t'embrasse.
3: Indice,
2: évidemment.
3: Il nous ressemble pas mal, cet animal.
2: C'est Jean-Paul.
3: Autre indice, je vais dire Louis.
2: Pardon ?
3: Louis.
2: Louis le prénom ?
3: Louis le prénom, ouais. Oh.
4: Je veux dire l'orang-outan. Parce que t'as dit Louis, Louis
2: dans le livre de la jungle, ouais, effectivement.
3: Et c'est une bonne réponse. C'est un orang-outan.
2: D'accord. Ok, j'étais à mille lieues.
3: Mille lieues de l'orang-outan.
2: Ah oui, j'étais loin.
3: Attention,
2: loin.
3: Troisième animal.

0: un oiseau.
1: Oui, n'oubliez pas l'indice que je vous ai donné. Il y a deux terrestres, deux volants.
0: C'est un oiseau, ça, c'est sûr. Mais alors, il y a quand même des.
2: Un pigeon qu'il faut pour faire cette note.
0: Non. Mais c'est pas mal.
2: Non.
1: Il est quand même majestueux. Et il fait partie de beaucoup de contes et d'histoires pour enfants.
0: Le cygne ?
1: Non.
2: Un cigogne ?
1: Bonne réponse.
0: Bah, dans quoi on trouve les cigognes ? Dans lesquels contes ?
1: Dans les contes où c'est les cigognes qui livrent les bébés. Et donc, c'est et une cigogne qui claquette.
0: D'accord.
1: De son bec.
0: Très bien.
1: Et donc, 2-1.
0: D'accord, très bien.
1: Dernier bruitage.
0: C'est parti !

0: le truc qui fait blanc, c'est ça?
1: Oui, je crois que c'est ça, oui.
0: C'est ça.
1: Ça aussi? C'est le même?
0: Oui.
1: Oui, non, ça c'est un mec qui le fait. C'est pas un vrai bruit d'animal. Ça me fait penser à un chimpanzé. Tu vois, genre Chita, mais c'est... C'est même pas un vrai bruit d'animal. C'est un singe, ça c'est sûr. C'est la famille des singes, non?
0: C'est pas un singe.
1: Primate?
0: Non.
1: Car tous les primates ne sont pas des singes, que les choses soient claires. Je sais pas. J'ai
0: c'est
1: aucune
0: un canidé.
1: Idée. Un chien?
0: Un du genre un vulpe.
1: Ah ouais.
0: Les vulpesses.
1: Je sais pas. Un canidé, donc c'est un chien.
0: Il est roux.
1: Un chien roux?
0: Oui.
1: Je...
0: Il peut être polaire.
1: Un ours?
0: Ou des sables.
1: Un renard.
0: Oui.
1: D'accord.
0: Bonne réponse.
1: Ah, il fait partie de la famille des canidés. Effectivement, ouais. Non, j'étais parti sur un chien, quoi. Voilà,
0: c'était
1: voilà.
0: Les renards.
1: Les renards. Mais pas El Renard polaire.
0: Et c'est une victoire de la semaine pour Guillaume qui remporte 3 points, 3 jeux.
1: Bravo. C'est pas mal. Oui, tu peux quand même.
2: Bravo.
1: Non, c'est pour ça, tu es très fair play. J'apprécie grandement. Grandement. Merci beaucoup, Valentin. Pour ce blind test des animaux qu'on retrouvera évidemment dès la semaine prochaine, même heure, même endroit. L'agenda arrive dans quelques instants sur Radio Pitchoun. Il sera à ma montre comme à la vôtre, 7h30. L'agenda de vos vacances. Donc restez avec nous, passez une très très belle matinée et un bon réveil et un bel été sur Radio Pitchoun.

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2: Les amis, je ne sais pas ce que vous allez faire ce week-end. Peut-être que vous avez du mal à trouver à vos activités. Eh bien, c'est l'heure de l'agenda.
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4: Salut les Pitchouns et bienvenue dans ce nouvel agenda des sorties. Direction les Folk Russes à Bélier. Les Pitchouns vivent une soirée exceptionnelle avec le grand show d'été de la compagnie Alex Grus. Avec un dîner sur place et une ambiance conviviale, venez assister au spectacle d'1h45 mêlant chevaux, musique live et numéros de cirque. Au programme, un grand carrousel avec 26 étalons, des tableaux aériens impressionnants et une histoire familiale portée par beaucoup d'émotions. Et à 23h, les artistes rencontrent le public pour des photos, des autographes et un moment d'échange privilégié pour prolonger la magie de la soirée. Deuxième étape, direction le Pal dans l'Allier. Les familles découvrent un parc unique qui mélange attractions et animaux. Les Pitchouns passent des montagnes russes à la découverte des girafes, des lions ou des éléphants dans un immense espace nature. Une sortie parfaite pour une aventure et plein de découvertes. Et enfin, rendez-vous au Wham Park de Lyon. Les enfants profitent de grands parcours aquatiques gonflables, de toboggans sur l'eau et des activités sportives en plein air. Les Pitchouns peuvent courir, sauter et plonger dans une ambiance ultra festive, une activité parfaite pour continuer l'été en famille. Et voilà les enfants.

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2: Quelles sont les nouveautés en matière de livres, en matière de jeux vidéo, en matière de jeux plateau à avoir absolument chez soi? Eh bien, c'est l'heure de retrouver, comme chaque semaine, l'actu ludique sur Radio Pitchouns.
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3: Salut les Pitchouns et bienvenue dans cette nouvelle Actu Ludique. Aujourd'hui, découvrez la nouvelle sortie de Plus+, le bloc d'activité transport. Un jeu de construction nomade qui stimule la créativité des enfants tout en les plongeant dans l'univers fascinant des moyens de transport. Ce set 2 en 1 combine des constructions guidées en 3D et un concept puzzle by number où chaque couleur de bloc correspond à un numéro. Grâce au livret inclus, les enfants peuvent construire un avion, une montgolfière, un voilier, une voiture, un cargo et même un camion. Ce jeu développe la créativité, la logique, la coordination et invite les petits explorateurs à s'amuser tout en apprenant. Fabriqué en polyéthylène, recyclable, sans BPA ni phtalate, il est sûr pour les enfants et respectueux de l'environnement. Facile à nettoyer, il passe même au lave-vaisselle. Et cerise sur le gâteau, ce jouet est fabriqué au Danemark dans une usine 100% alimentée par l'énergie éolienne. Un jouet idéal pour les enfants dès 3 ans qui mêle plaisir, apprentissage et éco-responsabilité. Et voilà les Pitchouns, vous savez tout de cette actu ludique. Quant à moi, je vous dis à bientôt.

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2: Dans quelques minutes, les copains, nous jouerons ensemble aux quelques notes de musique. Mais pour l'heure, il est 8h, l'actu insolite, mais toujours réelle. C'est avec Ambre et Tristan dans le journal des Pitchouns.
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5: Salut nos pitchouns, dans l'actu de ce jeudi, on vous emmène visiter un hôpital qui vient d'ouvrir ses portes à Brest. Mais il paraît que c'est un hôpital pas comme les autres.
6: Tu viens pourquoi toi?
5: Moi? Bah, je viens visiter cet hôpital. Et toi, tu es malade?
6: Non, c'est pas moi, c'est mon ours en peluche.
5: Ton ours en peluche?
6: Oui, il est malade, il a vomi 2 fois ce matin et il a mal à la patte.
5: Mais tu es sûre qu'on va le soigner ici?
6: Mais oui, bien sûr. J'ai rendez-vous avec un nounoursologue, un spécialiste des ours en peluche. Il va bien le soigner et lui donner des médicaments. Après, mon nounours ira beaucoup mieux.
5: Ah bon? Que c'est bizarre.
6: Non, c'est fait exprès, pour que nous les enfants, nous n'ayons plus peur des hôpitaux. Du coup, on peut venir faire soigner nos peluches, comme ça, on voit que les docteurs, ils sont gentils.
5: Un hôpital pour soigner les nounours, ça c'est vraiment une super idée. À demain les pitchouns, pour une nouvelle actu bizarre.
0: Et vive les nounours.
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1: Sur Radio Pitchoun, à 8h15, nous allons jouer comme chaque semaine aux quelques notes de musique. Les copains, soyez très très attentifs derrière votre poste de radio, puisque le quelques notes de musique, c'est très simple. Je vais vous faire écouter quelques notes de musique, et précisément de bandes originales de films de Disney ou de Pixar, que j'ai quelque peu modifié à vous d'être plus rapide que Valentin et que Francis à trouver la réponse, à trouver les originaux de ces trois extraits. Est-ce que vous êtes prêts, les copains?
2: Je suis tout à fait prêt.
1: Alors, attention.
3: Et moi avec un peu moins de et mais je suis prêt aussi.
1: Ok, alors attention, là il y a 2 points à remporter à chaque fois, sauf peut-être, non, il y aura toujours 2 points à remporter.
3: Ok, okay.
1: Pas plus.
3: Pas moins.
1: Pas moins, c'est parti.
3: Premier extrait donc. Cusco.
1: Oui,
3: pardon.
1: Alors, bon.
3: Désolé.
1: Moi.
3: Cusco, l'empereur mégalo. Le groove de l'empereur.
1: Cusco, Cusco. Le groupe de l'empereur, 2 points peut-être pour toi, sauf si ce n'est pas la bonne réponse et que Francis m'a donné d'autres propositions.
2: Mais tu sais très bien quand tu dis ça que c'est fini pour moi.
1: Non, pas du tout, je ne sais rien.
2: Ben moi je le sais que c'est fini pour
1: alors
2: moi.
1: Alors on écoute la réponse tout de suite.

0: points pour Valentin. C'est bien parti pour Valentin, mais évidemment, rien n'est encore joué. On écoute ensemble le deuxième extrait.
1: Moi !
0: Ok, tu attends.

0: Alors,
1: tu t'envoles.
0: Oui, peut-être. Peter Pan, tu t'envoles, c'est ta proposition, ce sont tes propositions pour
1: c'est
0: deux points.
1: C'est ma proposition, oui.
0: Valentin, est-ce que tu as une autre proposition éventuellement ou est-ce que tu penses qu'il a raison ?
2: Malheureusement, il a raison.
0: Oui. On écoute la réponse tout de suite. Effectivement, Peter Pan et tu t'envoles. Ah oui ? Tu t'envoles ! Ah, j'adore. Très, très joli dessin animé à voir et à revoir sur la plateforme consacrée à Disney. Et on va regarder enfin, on va plutôt pas les regarder, on va d'abord écouter la chanson et le troisième extrait, dernier extrait de la matinée.

0: deux points supplémentaires et peut-être pour toi la possibilité de remporter ce quelques notes de musique. Est-ce que tu peux me donner ta proposition, Francis?
1: Je vais tenter Dumbo.
0: D'accord. Et la chanson?
1: Au toit.
0: D'accord. Valentin.
2: Je vais dire Mon tout petit.
0: Et en revanche, le film, tu restes sur Dumbo l'éléphant.
2: Bah oui, il a raison.
0: Tu crois?
2: Malheureusement pour moi, oui.
0: Ça voudrait dire que si vous avez un point chacun, vous êtes à égalité.
2: Il se pourrait.
0: On écoute la réponse.

0: Effectivement, Dumbo, l'éléphant, mon tout petit, ce qui fait que vous êtes à égalité, égalité totale entre Valentin et Francis. Applaudissements.
1: Ouais.
0: Et on va écouter d'ailleurs cette version de Dumbo et l'éléphant, mon tout petit, sur Radio Pulse. C'est pas la peine de te moquer. Oui, j'ai le truc comme ça, machin. Dumbo, l'éléphant, mon tout petit, sur Radio Pulse. Eh oui.

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2: Vous écoutez Radio Pitchouns, merci d'être avec nous. 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
4: Salut les Pitchouns et bienvenue dans ce nouvel agenda des sorties. Direction les Folk Russes à Bélier. Les Pitchouns vivent une soirée exceptionnelle avec le grand show d'été de la compagnie Alex Grus. Avec un dîner sur place et une ambiance conviviale, venez assister au spectacle d'1h45 mêlant chevaux, musique live et numéros de cirque. Au programme, un grand carrousel avec 26 étalons, des tableaux aériens impressionnants et une histoire familiale portée par beaucoup d'émotions. Et à 23h, les artistes rencontrent le public pour des photos, des autographes et un moment d'échange privilégié pour prolonger la magie de la soirée. Deuxième étape, direction le Pal dans l'Allier. Les familles découvrent un parc unique qui mélange attractions et animaux. Les Pitchouns passent des montagnes russes à la découverte des girafes, des lions ou des éléphants dans un immense espace nature. Une sortie parfaite pour une aventure et plein de découvertes. Et enfin, rendez-vous au Wham Park de Lyon. Les enfants profitent de grands parcours aquatiques, gonflables, de toboggans sur l'eau et des activités sportives en plein air. Les Pitchouns peuvent courir, sauter et plonger dans une ambiance ultra festive, une activité parfaite pour continuer l'été en famille. Et voilà les enfants, vous savez tout de cet agenda des Pitchouns, quant à moi je vous dis à la semaine prochaine.
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2: 8h45, les copains, bienvenue si vous venez de nous rejoindre. Bon réveil, bonnes vacances. Il nous reste un quart d'heure ensemble et nous allons découvrir un animal qui vit à Madagascar. Voilà mon premier indice. C'est un animal qui vit principalement dans des zones forestières ou dans des plaines broussailleuses, humides, très humides, parfois jusqu'à plus de 2000 mètres d'altitude. Et c'est un animal qui est relativement agressif envers ses congénères, mais également envers l'homme. Alors, à votre avis, il se cache pourtant. C'est un animal qui se cache, on ne le voit pas forcément. Je pense à qui, Valentin, Francis ?
3: Au camion.
2: Les... Non, raconte-moi les animaux.
4: Guillaume ? Guillaume ?
2: Oui ?
4: Est-ce que tu pourrais me raconter une histoire ?
2: D'accord, mais pas n'importe quelle histoire. Je vais te raconter les animaux. Oui, ben, c'est pas le tout, mais moi je suis fatigué. Ça fait plus d'une heure qu'on marche dans cette immense forêt. Attends, chut, regarde. C'est quoi ça ? C'est quoi ce petit animal qui change de couleur ? Mais c'est un caméléon ?
4: Comment fait-il pour changer de couleur ?
2: C'est une excellente question et tu n'as pas été la seule à te la poser puisque pendant longtemps, les scientifiques ont cru que les couleurs changeantes arborées par l'animal étaient dues à des pigments contenus dans les cellules de sa peau, comme c'est le cas d'ailleurs pour les seiches ou encore les pieuvres. Mais une étude publiée en 2015, c'est-à-dire il n'y a pas si longtemps que ça, par des chercheurs de l'Université de Genève, vient rectifier cette hypothèse. En effet, sous une couche de cellules riches en pigments, les scientifiques ont découvert une seconde couche de cellules contenant cette fois des cristaux de taille nanométrique, c'est-à-dire 1000 fois plus petits que le diamètre d'un cheveu. Suivant leur espacement, ces nanocristaux diffusent la lumière de manière différente. Lorsque la peau de l'animal se tend à la suite d'un stress, par exemple, eh bien, l'écart entre les cristaux augmente et la lumière réfléchie passe du bleu au vert, puis au jaune, à l'orange et enfin au rouge. Un festival coloré qui permet au caméléon de communiquer avec ses congénères pour exprimer sa colère ou son désir de séduction, par exemple. C'est, comme qui dirait, une manière d'annoncer la couleur.
4: Est-ce qu'il voit bien ?
2: Alors, oui et non, il ne voit pas bien la nuit. Il évitera alors de se déplacer. Mais en revanche, comme toi, comme moi, il voit très très bien le jour. Dans les caricatures, le caméléon a souvent les yeux d'un animal idiot, car il a un œil qui regarde devant et l'autre qui regarde derrière et qui lui donne surtout un air un petit peu benêt. Mais c'est sa plus grande particularité. En effet, ses yeux sont capables de bouger indépendamment l'un de l'autre et ils fonctionnent de la même manière qu'un objectif d'appareil photo. Par exemple, lorsque quelque chose l'intéresse, il bloque dessus et ajuste son œil de façon à bien détailler son intérêt. Si l'intérêt présente quelque chose de particulier, il va tourner la tête de façon à ce que les deux yeux soient bloqués sur l'objet, ce qui lui permet de mieux percevoir la distance et la profondeur du mouvement. Du coup, lorsque l'intérêt est un délicieux mets, eh bien, la langue fait son show.
4: Que mange-t-il ?
2: Le caméléon est un insectivore, c'est-à-dire qu'il va manger des insectes. Ces derniers apportent tous les nutriments nécessaires à une alimentation équilibrée. Mais il peut également manger des fruits afin de compléter, par exemple, sa source de vitamines.
4: Comment fait-il pour attraper les insectes ?
2: C'est une très bonne question là également. On peut dire que le caméléon est l'animal qui se rapproche le plus d'un super-héros. Tout d'abord, il a une peau aux mille et une couleurs. Ensuite, il a une vue perçante et une langue si rapide que les insectes ne peuvent même pas le voir arriver. La longueur de sa langue peut aller jusqu'à deux fois la taille de son propriétaire. Par exemple, si le caméléon mesure entre 40 et 50 cm à l'âge adulte, je vous laisse imaginer sa langue. Cette langue peut soulever jusqu'à un tiers de son poids et atteindre la vitesse de 100 km/h en un centième de seconde. Mais ce n'est pas tout. Elle possède un mucus qui empêcherait de s'échapper la moindre de ses proies. Les insectes n'ont qu'à bien se tenir.

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2: Merci Francis, merci Valentin. Deux heures de pur bonheur que nous remettrons en jeu dès demain à partir de 7h avec évidemment vos jeux et chroniques habituels. Juste avant de faire un point sur le sommaire de demain, on va rappeler que dans quelques instants vous retrouverez le journal des Pitchouns présenté par Ambre et Tristan. N'oubliez pas qu'avant que ce soir, vous retrouverez également l'ami Valentin dans l'école est finie. De ton côté Francis...
3: L'amour de pain.
2: De quoi ?
3: L'amour de pain.
2: L'ami de pain. Ah, oh là là là là. De ton côté, Francis, où vas-tu cet après-midi avec ton globe magique, ton globe magique ?
3: Je vais me détendre à la maison. Il fait trop chaud. Aussi, après-midi, chill.
2: Ok, très très bien. Au sommaire de votre émission...
3: J'ai acheté une sorbetière et je vais tester faire de glace à la maison.
2: Ah, je viens te voir.
3: Ah, comme par hasard.
2: Ah, mais c'est
3: là, il y a plus de Francis d'ici. Francis, il fait
2: Si. Francis, il d'ici et Francis, il fait ça. Et si tu veux pas m'inviter, c'est pas grave, j'irai m'acheter un sorbet, tu vois. Je veux dire, il y a un moment donné... Le qui suis-je, ce sera demain à partir avec plaisir. À partir de 7h15, il vous faudra deviner un dessin animé. On fera également un point sur l'agenda de vos vacances à 7h30 à 8h30. Les sorties ciné de la semaine à 7h45. L'histoire de Francis. Où nous emmènes-tu demain, Francis ?
3: Demain, on part à la forêt.
2: Dans une forêt ?
3: Pas n'importe laquelle.
2: Une forêt lointaine.
3: On entend le coucou.
2: À découvrir donc.
3: Grand chat, nous voulons prendre ton hibou.
2: Coucou, hibou, coucou, hibou, coucou, hibou, coucou. Ce sera donc 8h15 demain pour en savoir un peu plus sur cette histoire mystérieuse. Et moi, j'aurai le plaisir de vous raconter l'écureuil à 8h45. On vous embrasse bien fort. Place à Ambre et Tristan et rendez-vous demain à partir de 7h. Salut tout le monde.
4: Ciao.
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6: Salut nos Pitchouns, dans l'actu de ce jeudi, on vous emmène visiter un hôpital qui vient d'ouvrir ses portes à Brest. Mais il paraît que c'est un hôpital pas comme les autres.
7: Tu viens pourquoi toi ?
6: Moi ? Bah, je viens visiter cet hôpital. Et toi, tu es malade ?
7: Non, c'est pas moi, c'est mon ours en peluche.
6: Ton ours en peluche ?
7: Oui, il est malade, il a vomi deux fois ce matin et il a mal à la patte.
6: Mais tu es sûre qu'on va le soigner ici ?
7: Mais oui, bien sûr. J'ai rendez-vous avec un nounoursologue, un spécialiste des ours en peluche. Il va bien le soigner et lui donner des médicaments. Après, mon nounours ira beaucoup mieux.
6: Ah bon ? Que c'est bizarre.
7: Non, c'est fait exprès, pour que nous les enfants, nous n'ayons plus peur des hôpitaux. Du coup, on peut venir faire soigner nos peluches, comme ça, on voit que les docteurs, ils sont gentils.
6: Un hôpital pour soigner les nounours, ça c'est vraiment une super idée. À demain les pitchouns, pour une nouvelle actu bizarre.
5: Et vive les nounours.
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0: 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Salut les Pitchouns et bienvenue dans cette nouvelle positive attitude. Aujourd'hui, on va parler d'une invention incroyable qui vient du Japon. Un plastique qui disparaît tout seul et qui aide la planète. Et oui, vous avez bien entendu, ce plastique spécial se décompose dans l'eau ou dans la terre. Et au lieu de polluer, il libère des choses bonnes pour la planète, comme des vitamines pour le sol. Les scientifiques qui l'ont créé veulent remplacer les plastiques qui polluent nos océans et nos villes par ce matériau magique. On pourrait fabriquer des bouteilles, des sacs ou des boîtes avec ce plastique et il serait sans danger pour la nature. C'est une grande idée pour protéger notre belle planète et tous les animaux qui y vivent. Imaginez un plastique qui nourrit la terre au lieu de la salir, ou même les poissons pourraient la manger sans danger. Et c'est une super nouvelle quand on sait que 5000 milliards de morceaux de plastique flottent dans nos océans. Et voilà les Pitchouns, vous savez tout de cette positive attitude. Quant à moi, je vous dis à la prochaine.
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0: Guillaume ? Guillaume ?
1: Oui ?
0: Est-ce que tu pourrais me raconter une histoire ?
1: D'accord, mais pas n'importe quelle histoire. Je vais te raconter les animaux. Tranquillement installé dans ton jardin, tu bronzes au soleil. Un bruit te fait tourner la tête. Un monticule de terre se forme. Et si nous découvrions ensemble la taupe ?
0: Est-elle aveugle ?
1: Alors, non. Elle n'est pas totalement aveugle. Elle peut discerner l'obscurité de la nuit, mais elle ne verra pas à proprement parler. Elle n'a pas besoin de ses yeux, qui sont d'ailleurs cachés sous son espèce fourrure. Elle va « voir » entre guillemets son environnement grâce à ses autres sens, son excellente ouïe, ses pattes et surtout son museau.
0: Pourquoi surtout son museau ?
1: À l'extrémité de son museau, il existe un système complexe d'organes sensitifs appelé organe d'Eimer. Son museau perçoit alors toutes les vibrations du sol qui permettent à la taupe de se déplacer et de chasser sa nourriture.
0: Comment creuse-t-elle ?
1: Elle va rentrer sa tête dans ses épaules et creuser à l'aide de ses larges pattes griffues légèrement incurvées vers l'extérieur. Ainsi, la terre creusée sera rejetée sur les côtés. Elle va créer une taupinière, véritable forteresse et véritable nuisance pour les particuliers car elle détruit les jardins et les pelouses. Malgré le fait qu'elle mange des vers de terre qui aident à la fertilisation des plantes, elle représente une véritable aide pour les cultures en mangeant tous les autres insectes qui sont nuisibles pour ces dernières. En creusant, elle permet également d'aérer le sol et brasser la terre.
0: Comment peut-elle respirer sous terre ?
1: La taupe possède dans ses globules rouges un type particulier d'hémoglobine capable de transporter des quantités de dioxyde de carbone bien plus importantes que chez la plupart des animaux, ce qui lui permet non seulement de supporter un milieu confiné pauvre en oxygène et riche en CO2, mais également de respirer à nouveau l'air qu'elle a elle-même expiré, lui conférant une grande autonomie respiratoire lors de ses séjours souterrains.
0: Comment fait-elle quand il fait sec ? Il n'y a plus de vers de terre ?
1: En effet, mais elle a trouvé une parade à cela. Un garde-manger dans sa taupinière. Elle peut stocker plusieurs centaines de vers dans une galerie, chaque individu paralysé. Elle les mord au niveau d'un anneau derrière la tête. Au printemps suivant, les tissus non consommés des vers se régénèrent et les vers peuvent sortir de leur léthargie.
0: Combien de petits peut-elle avoir ?
1: Alors, après

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5: Bonjour, aujourd'hui, on s'intéresse à l'homme et à sa façon de chanter. Depuis la nuit des temps, l'homme chante et produit des sons musicaux avec sa voix. Le fait que l'homme puisse chanter est une combinaison faite par l'air qui est propulsé des poumons par le diaphragme. Cet air fait ainsi vibrer les cordes vocales et l'homme arrive à amplifier ce son à l'aide du nez, des sinus et du thorax. L'articulation des mots se fait par la langue et les lèvres. L'action de chanter est donc bien complexe car il faut aussi réfléchir à la chanson. Dans la nature, les oiseaux vocalisent mais ne chantent pas car ils ne possèdent pas toutes ces possibilités. Les singes également, bien qu'ils ressemblent énormément à l'homme, ne peuvent pas chanter. Car à la différence de l'homme, le primate n'a pas l'anatomie des cordes vocales nécessaires pour parler, encore moins pour chanter. Pour produire un son et ses harmoniques, il faut avoir la capacité de rapprocher les cordes vocales à un point précis. Voilà donc pourquoi l'homme peut chanter.
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0: Salut les Pitchouns et bienvenue dans cette nouvelle Actu Ludique. Aujourd'hui, découvrez la nouvelle sortie de Plus+, le bloc d'activité transport. Un jeu de construction nomade qui stimule la créativité des enfants tout en les plongeant dans l'univers fascinant des moyens de transport. Ce set 2 en 1 combine des constructions guidées en 3D et un concept puzzle by number où chaque couleur de bloc correspond à un numéro. Grâce au livret inclus, les enfants peuvent construire un avion, une montgolfière, un voilier, une voiture, un cargo et même un camion. Ce jeu développe la créativité, la logique, la coordination et invite les petits explorateurs à s'amuser tout en apprenant. Fabriqué en polyéthylène, recyclable, sans BPA ni phtalate, il est sûr pour les enfants et respectueux de l'environnement. Facile à nettoyer, il passe même au lave-vaisselle. Et cerise sur le gâteau, ce jouet est fabriqué au Danemark dans une usine 100% alimentée par l'énergie éolienne. Un jouet idéal pour les enfants dès 3 ans qui mêle plaisir, apprentissage et éco-responsabilité. Et voilà les Pitchouns, vous savez tout de cette actu ludique. Quant à moi, je vous dis à bientôt.
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1: Salut les Pitchouns et bienvenue dans cette nouvelle Actu Ciné. Aujourd'hui, on découvre le film La fille dans les nuages. Providence a 11 ans et découvre une plume magique capable de rendre réel tout ce qu'elle écrit. Avec son cochon d'Inde Airbag, elle va embarquer dans un voyage complètement fou, où son imagination devient réalité. Mais un tel pouvoir est aussi une grande responsabilité. Un film poétique et fantastique sur la créativité, les rêves et les limites de l'imaginaire. Et voilà les Pitchouns, vous savez tout sur cette Actu Ciné, je vais vous laisser en découvrir un peu plus grâce à la bande annonce. Quant à moi, je vous dis à la semaine prochaine.
3: Une plume magique. Tout ce qu'on écrit avec devient réel. Donne la parole à son cochon d'Inde.
4: Ça marchera jamais. C'est sûr. Ah, c'est ma voix.

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1: Salut les pitchounes et bienvenue dans ce nouvel agenda des sorties. Direction les Folk Russes à Bélier. Les pitchounes vivent une soirée exceptionnelle avec le grand show d'été de la compagnie Alex Grus. Avec un dîner sur place et une ambiance conviviale, venez assister au spectacle d'1h45 mêlant chevaux, musique live et numéros de cirque. Au programme, un grand carrousel avec 26 étalons, des tableaux aériens impressionnants et une histoire familiale portée par beaucoup d'émotions. Et à 23h, les artistes rencontrent le public pour des photos, des autographes et un moment d'échange privilégié pour prolonger la magie de la soirée. Deuxième étape, direction le Pal dans l'Allier. Les familles découvrent un parc unique qui mélange attractions et animaux. Les pitchouns passent des montagnes russes à la découverte des girafes, des lions ou des éléphants dans un immense espace nature. Une sortie parfaite pour une aventure et plein de découvertes. Et enfin, rendez-vous au Wham Park de Lyon. Les enfants profitent de grands parcours aquatiques, gonflables, de toboggans sur l'eau et des activités sportives en plein air. Les pitchouns peuvent courir, sauter et plonger dans une ambiance ultra festive, une activité parfaite pour continuer l'été en famille. Et voilà les enfants, vous savez tout de cet agenda des pitchouns. Quant à moi, je vous dis à la semaine prochaine.
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1: 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Salut les Pitchouns et bienvenue dans cette nouvelle positive attitude. Aujourd'hui, on va parler d'une invention incroyable qui vient du Japon. Un plastique qui disparaît tout seul et qui aide la planète. Et oui, vous avez bien entendu. Ce plastique spécial se décompose dans l'eau ou dans la terre. Et au lieu de polluer, il libère des choses bonnes pour la planète, comme des vitamines pour le sol. Les scientifiques qui l'ont créé veulent remplacer les plastiques qui polluent nos océans et nos villes par ce matériau magique. On pourrait fabriquer des bouteilles, des sacs ou des boîtes avec ce plastique et il serait sans danger pour la nature. C'est une grande idée pour protéger notre belle planète et tous les animaux qui y vivent. Imaginez un plastique qui nourrit la terre au lieu de la salir, ou même les poissons pourraient la manger sans danger. Et c'est une super nouvelle quand on sait que 5000 milliards de morceaux de plastique flottent dans nos océans. Et voilà les Pitchouns, vous savez tout de cette positive attitude. Quant à moi, je vous dis à la prochaine.
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3: Tout le monde est là? Ok, super. Voilà, approchez-vous là, venez tous. Everybody!

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3: Salut nos pitchounes, dans l'actu de ce jeudi, on vous emmène visiter un hôpital qui vient d'ouvrir ses portes à Brest. Mais il paraît que c'est un hôpital pas comme les autres.
4: Tu viens pourquoi toi ?
3: Moi ? Bah, je viens visiter cet hôpital. Et toi, tu es malade ?
4: Non, c'est pas moi, c'est mon ours en peluche.
3: Ton ours en peluche ?
4: Oui, il est malade, il a vomi deux fois ce matin et il a mal à la patte.
3: Mais tu es sûre qu'on va le soigner ici ?
4: Mais oui, bien sûr. J'ai rendez-vous avec un nounoursologue, un spécialiste des ours en peluche. Il va bien le soigner et lui donner des médicaments. Après, mon nounours ira beaucoup mieux.
3: Ah bon ? Que c'est bizarre.
4: Non, non, c'est fait exprès. Pour que nous, les enfants, nous n'ayons plus peur des hôpitaux. Du coup, on peut venir faire soigner nos peluches. Comme ça, on voit que les docteurs, ils sont gentils.
3: Un hôpital pour soigner les nounours. Ça, c'est vraiment une super idée. À demain, les pitchounes, pour une nouvelle actu bizarre.
0: Et vive les nounoursologues.
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1: Sûrement un tout beau.

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2: Salut les Pitchouns et bienvenue dans cette nouvelle Actu Ciné. Aujourd'hui, on découvre le film La fille dans les nuages. Providence a 11 ans et découvre une plume magique capable de rendre réel tout ce qu'elle écrit. Avec son cochon d'Inde Airbag, elle va embarquer dans un voyage complètement fou où son imagination devient réalité. Mais un tel pouvoir est aussi une grande responsabilité. Un film poétique et fantastique sur la créativité, les rêves et les limites de l'imaginaire. Et voilà les Pitchouns, vous savez tout sur cette Actu Ciné. Je vais vous laisser en découvrir un peu plus grâce à la bande annonce. Quant à moi, je vous dis à la semaine prochaine.
3: Une plume magique. Tout ce qu'on écrit avec devient réel. Donne la parole à son cochon d'Inde.
4: Ça marchera jamais. C'est sûr. Ah, c'est ma voix, ça.

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5: Bonjour, aujourd'hui, on s'intéresse à l'homme et à sa façon de chanter. Depuis la nuit des temps, l'homme chante et produit des sons musicaux avec sa voix. Le fait que l'homme puisse chanter est une combinaison faite par l'air qui est propulsé des poumons par le diaphragme. Cet air fait ainsi vibrer les cordes vocales et l'homme arrive à amplifier ce son à l'aide du nez, des sinus et du thorax. L'articulation des mots se fait par la langue et les lèvres. L'action de chanter est donc bien complexe car il faut aussi réfléchir à la chanson. Dans la nature, les oiseaux vocalisent mais ne chantent pas car ils ne possèdent pas toutes ces possibilités. Les singes également, bien qu'ils ressemblent énormément à l'homme, ne peuvent pas chanter. Car à la différence de l'homme, le primate n'a pas l'anatomie des cordes vocales nécessaires pour parler, encore moins pour chanter. Pour produire un son et ses harmoniques, il faut avoir la capacité de rapprocher les cordes vocales à un point précis. Voilà donc pourquoi l'homme peut chanter.
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0: 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Salut les Pitchouns et bienvenue dans cette nouvelle positive attitude. Aujourd'hui, on va parler d'une invention incroyable qui vient du Japon. Un plastique qui disparaît tout seul et qui aide la planète. Et oui, vous avez bien entendu, ce plastique spécial se décompose dans l'eau ou dans la terre. Et au lieu de polluer, il libère des choses bonnes pour la planète, comme des vitamines pour le sol. Les scientifiques qui l'ont créé veulent remplacer les plastiques qui polluent nos océans et nos villes par ce matériau magique. On pourrait fabriquer des bouteilles, des sacs ou des boîtes avec ce plastique et il serait sans danger pour la nature. C'est une grande idée pour protéger notre belle planète et tous les animaux qui y vivent. Imaginez un plastique qui nourrit la terre au lieu de la salir, ou même les poissons pourraient la manger sans danger. Et c'est une super nouvelle quand on sait que 5000 milliards de morceaux de plastique flottent dans nos océans. Et voilà les pitchouns, vous savez tout de cette positive attitude. Quant à moi, je vous dis à la prochaine.
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3: Salut nos pitchounes, dans l'actu de ce jeudi, on vous emmène visiter un hôpital qui vient d'ouvrir ses portes à Brest. Mais il paraît que c'est un hôpital pas comme les autres.
4: Tu viens pourquoi toi ?
3: Moi ? Bah, je viens visiter cet hôpital. Et toi, tu es malade ?
4: Non, c'est pas moi, c'est mon ours en peluche.
3: Ton ours en peluche ?
4: Oui, il est malade, il a vomi deux fois ce matin et il a mal à la patte.
3: Mais tu es sûre qu'on va le soigner ici ?
4: Mais oui, bien sûr. J'ai rendez-vous avec un nounoursologue, un spécialiste des ours en peluche. Il va bien le soigner et lui donner des médicaments. Après, mon nounours ira beaucoup mieux.
3: Ah bon ? Que c'est bizarre.
4: Non, non, c'est fait exprès, pour que nous les enfants, nous n'ayons plus peur des hôpitaux. Du coup, on peut venir faire soigner nos peluches, comme ça, on voit que les docteurs, ils sont gentils.
3: Un hôpital pour soigner les nounours, ça c'est vraiment une super idée. À demain les pitchounes, pour une nouvelle actu bizarre. Et vive les nounoursologues.
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3: Salut nos pitchounes, dans l'actu de ce jeudi, on vous emmène visiter un hôpital qui vient d'ouvrir ses portes à Brest. Mais il paraît que c'est un hôpital pas comme les autres.
4: Tu viens pourquoi toi ?
3: Moi ? Bah, je viens visiter cet hôpital. Et toi, tu es malade ?
4: Non, c'est pas moi, c'est mon ours en peluche.
3: Ton ours en peluche ?
4: Oui, il est malade, il a vomi 2 fois ce matin et il a mal à la patte.
3: Mais tu es sûre qu'on va le soigner ici ?
4: Mais oui, bien sûr. J'ai rendez-vous avec un nounoursologue, un spécialiste des ours en peluche. Il va bien le soigner et lui donner des médicaments. Après, mon nounours ira beaucoup mieux.
3: Ah bon ? Que c'est bizarre.
4: Non, non, c'est fait exprès, pour que nous, les enfants, nous n'ayons plus peur des hôpitaux. Du coup, on peut venir faire soigner nos peluches, comme ça, on voit que les docteurs, ils sont gentils.
3: Un hôpital pour soigner les nounours, ça c'est vraiment une super idée. À demain les pitchounes, pour une nouvelle actu bizarre.
5: Et vive les nounours.
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0: et Gretel. Dans un pays très lointain, à l'orée d'une forêt profonde, vivaient un bûcheron, sa femme et leurs deux enfants, Hansel et Gretel. L'hiver de cette année-là fut plus rigoureux que les précédents. Et lorsque les premiers bourgeons apparurent, une grande famine s'était abattue sur la région. Un soir où il n'avait eu qu'un quignon de pain pour repas, l'homme se lamenta et se tourna vers sa femme.
1: Que faire ? Si cela continue, nous allons tous mourir de faim. Les gens n'ont même plus de quoi se payer du bois.
2: J'ai une idée ! Demain, emmenons les enfants dans la forêt. Nous irons couper des branches et nous leur préparerons un feu auprès duquel ils se réchaufferont. Rien de plus facile ensuite que de les abandonner.
1: Ce que tu proposes est inacceptable. Ils se feront manger par les bêtes sauvages. Non, ça n'est pas possible.
2: Sans que tu aies ! Alors nous mourrons tous de faim !
0: Et la femme, froide et têtue, le persuada. Les deux enfants avaient tellement faim qu'ils n'avaient pu s'endormir.
3: Hansel, qu'allons-nous devenir ?
2: Ne t'inquiète pas, petite sœur. Je vais me glisser dehors et remplir mes poches de petits cailloux blancs. Ainsi, je saurai bien retrouver notre chemin.
0: Lorsque leurs parents furent endormis, le petit garçon se glissa dehors et ramassa les petites pierres blanches.
2: Dors en paix, petite sœur. Tu ne crains plus rien.
0: Bien avant le lever du soleil, leur mère les réveilla.
2: Debout ! Allez ! Debout, paresseux ! Nous partons en forêt ramasser du bois ! Allez ! Debout !
0: Elle leur donna à chacun un morceau de pain dur.
2: Gardez-vous de le manger maintenant, car vous n'aurez plus rien à midi !
0: Gretel prit les deux quignons et ils s'enfoncèrent dans la forêt. Hansel prit soin de laisser tomber un à un ses petits cailloux blancs. À midi, leur père ramassa des brindilles, alluma un feu et leur recommanda.
1: Ne quittez pas cet endroit tant que nous ne serons pas venus vous chercher.
2: Promis, père, nous vous attendrons.
0: Et le temps leur parut si long qu'ils s'endormirent. Lorsqu'ils se réveillèrent, il faisait nuit noire.
3: Hansel, j'ai peur. Qu'allons-nous faire ?
2: Regarde ce que j'ai semé. Suivons les petites pierres. Elles nous conduiront à la maison.
0: L'aube se levait à peine lorsque les deux enfants virent le toit de la chaumière. Leur mère ouvrit la porte brusquement avant même qu'ils aient frappé.
2: Chenapan, qu'avez-vous fait dans la forêt ? Nous pensions que vous ne vouliez plus rentrer.
0: Le père, heureux de les revoir, leur offrit un bol de soupe.
1: Un seigneur a acheté notre bois. Ainsi, nous aurons de quoi manger pendant quelque temps.
0: Mais la misère fut de nouveau là. Et une nuit, les enfants entendirent leur mère dire à leur père.
2: Nous n'avons de nouveau plus rien à manger. La dernière miche de pain sera terminée demain. Si nous voulons survivre, il faut perdre les enfants et les emmener encore plus loin dans la forêt afin qu'ils ne retrouvent pas leur chemin.
1: Ne vaudrait-il pas mieux partager notre dernier morceau de pain avec eux ?
0: Mais la femme l'injuria et lui fit de nombreux reproches. Et comme il avait cédé une première fois, il dut baisser les bras une seconde fois. Hansel, alerté, voulut sortir ramasser des petits cailloux. Mais leur mère avait cadenassé la porte.
2: « Ne t'inquiète pas, petite sœur, nous trouverons bien un moyen. »
0: Le lendemain, lorsque la femme vint les réveiller, elle leur donna un quignon de pain. Le petit garçon prit soin de ne pas le manger. Ainsi, il put l'émietter sur le chemin de la forêt. Leurs parents les conduisirent encore plus profondément dans le sous-bois. Ils firent un feu et, comme la dernière fois, leur conseillèrent.
1: Ne quittez pas cet endroit tant que nous ne serons pas venus vous chercher.
4: Promis, père, nous vous attendrons.
0: Mais l'après-midi passa sans que personne ne vînt les chercher, et lorsque la nuit tomba, les braises du foyer s'éteignirent.
2: Attendons que la lune ne se lève, et grâce aux miettes de pain, nous retrouverons notre chemin.
0: Mais les oiseaux, affamés par un hiver rude, avaient tout mangé. Aussi, les enfants marchèrent pendant de longues heures, s'enfonçant de plus en plus profondément dans la forêt jusqu'à l'épuisement. Le petit matin les trouva transis de froid. Ils en seraient sans doute morts si un oiseau, plus blanc que la neige, n'avait voleté autour d'eux, leur indiquant un sentier plus touffu que les autres. Hansel, ne sachant plus que faire, décida de le suivre. Ils arrivèrent devant une maisonnette aux formes appétissantes.
5: Viens voir, Gretel. Oh, regarde, le toit est en pain et les murs sont en gâteau. Régalons-nous.
3: Oh oui.
0: Ils n'avaient pas plus tôt commencé à grignoter qu'une voix doucereuse susurrait.
6: Grignot, grignote, grignotant, qui se régale de ma maison?
0: Les enfants sursautèrent et laissèrent tomber l'un un bout de pain, l'autre un morceau de gâteau. Une très vieille dame, plus âgée que le monde, ouvrit la porte.
6: N'ayez pas peur, mes enfants, je ne vous ferai aucun mal. Entrez donc vous réchauffer près de la cheminée.
0: Elle les prit par la main et les emmena à l'intérieur. Là, elle leur cuisina une omelette au lard et des œufs à la neige.
6: Je vous ai préparé deux jolis petits lits pour que vous puissiez vous reposer. Suivez-moi, les enfants.
0: Mais derrière cette gentille femme se cachait une méchante sorcière. Elle avait bâti sa maison en sucrerie pour mieux attirer les enfants et avait l'habitude de les manger.
6: Je vais les engraisser et ensuite je les dévorerai.
0: Et avant que les enfants ne se réveillent, elle emmena Hansel et l'enferma dans une petite cage.
5: Au secours! Au secours, Gretel!
6: Cela ne sert à rien de crier. Ta sœur est également ma prisonnière.
0: Elle tira la petite fille de son lit, la rudoya et l'emmena à la cuisine.
6: Tu vas préparer de bons petits plats pour ton frère. Et quand il sera gras, à souhait, je le ferai rôtir.
0: Gretel pleura à chaudes larmes, mais elle fut obligée d'obéir à la sorcière. Les mets les plus raffinés furent pour Hansel, tandis que la pauvre Gretel n'avait que des os et des arêtes de poisson pour se rassasier. Hansel réfléchit à la meilleure façon d'échapper aux griffes de la mégère. Chaque jour, celle-ci passait sa main décharnée dans la cage et tâtait un doigt du petit garçon. Comme beaucoup de sorcières, la méchante femme avait la vue trouble.
6: Je ne comprends pas. Tu ne grossis pas du tout. Manges-tu bien tout ce que l'on t'apporte?
5: Je mange jusqu'à plus faim.
0: Mais rusé, celui-ci lui tendait un petit os de poulet à palper.
6: Cornebredouille, par les plumes de mon hibou, je trouverai bien le moyen de t'engraisser.
0: Et elle courut à la cuisine, houspiller Gretel.
6: Bon à rien, petite andouille! Ton frère ne mange pas, pourquoi ne lui fais-tu pas de bons petits plats?
0: Et la vieille femme mit dans un gros chaudron différents légumes, des morceaux de viande et une mixture noirâtre de sa composition.
6: Et s'il ne mange pas cela, je rends mon tablier de sorcière.
0: Au bout de 4 semaines, la sorcière finit par s'arracher ses derniers cheveux.
6: Malgré ma potion magique, il n'a pas engraissé. Me serais-je trompée dans ma formule? Par les poils de mon crapaud, je ne sais plus quoi faire. Gretel, viens ici tout de suite et allume le feu dans le four à pain avant d'aller faire bouillir de l'eau.
5: Je ne peux plus attendre. Je vais le faire bouillir avec des dents de chameau et des crottes de souris pour qu'il soit plus moelleux. Puis, je le ferai rôtir. Gretel!
2: Oui.
5: Gretel!
2: Oui, madame!
5: Laisse-toi dans le four pour voir s'il est à la bonne température. Et lorsqu'elle sera dedans, je fermerai la porte et elle y rôtira. Miam, miam.
2: Je n'arrive pas à rentrer à l'intérieur.
5: Petite sotte, regarde, il faut s'y introduire comme cela.
0: La méchante femme se mit à quatre pattes et fourra la tête dans le four. Gretel la poussa violemment et en referma la porte avant que la sorcière n'essaye de sortir. Toute la maison trembla. Le toit en pin s'amollit jusqu'à devenir de la bouillie. Le ciel se chargea d'énormes nuages noirs et un terrible ricanement se brisa sur les vitres de glace. La sorcière expirait. Gretel se précipita pour libérer son frère.
2: Viens vite, Hansel! La sorcière est morte! Nous sommes enfin libres!
0: Hansel, fou de joie, serra sa petite sœur dans ses bras. Sans crainte, ils pénétrèrent dans la maison et fouillèrent dans toutes les pièces. Dans l'une d'elles, trônait un coffre en bois.
5: Regarde! Regarde, Gretel! Des pierreries et de l'or! Remplis tes poches et rentrons vite à la maison!
0: Les deux enfants s'enfoncèrent dans la forêt. Et plus ils avançaient, plus les lieux leur paraissaient familiers. Au bout de quelque temps, ils aperçurent au loin la maison paternelle. Sur le pas de la porte, un homme semblait les guetter.
1: Enfin vous voilà! Mon cauchemar est fini!
0: Il les serra dans ses bras. Il n'avait pas connu la paix depuis qu'il avait abandonné ses enfants. Sa femme était morte quelques mois auparavant, sans un seul mot de regret. Gretel vida ses poches et offrit tout l'or de la sorcière à son père. Leurs soucis prirent fin et ils vécurent dans un grand bonheur durant

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2: C'est l'été. Sur la plage, il fait bon. Bulle et Bob jouent dans le sable. Bulle laisse couler le sable entre ses doigts. Comme c'est doux. C'est doux et ça vole un peu partout.
3: Aïe, tu me mets du sable dans les yeux, dit Bob. Donne-moi la pelle. Pas la jaune, c'est la mienne, dit Bulle.
4: Bon ben, donne-moi la bleue alors.
3: Ah non, pas la bleue, dit Bulle. Tiens, je te prête la jaune.

0: petit son. Remplis bien de sable pour faire un beau château.
1: Bulle et Bob creusent, patouillent, trifouillent, pétrissent, tapotent. Ils creusent, patouillent, trifouillent, pétrissent, tapotent. Je trempe, tu verses. Je remue, tu patouilles. Je boulotte, tu gigotes. Je tasse, tu remplis. Je vide, on recommence. Allez Bob! Je trempe,
2: je trempe,
1: tu verses.
2: Tu verses.
1: Je remue,
2: je remue.
1: Tu patouilles,
2: tu patouilles.
1: Je boulotte,
2: je boulotte.
1: Tu gigotes,
2: tu gigotes.
1: Je tasse,
2: je tasse.
1: Tu remplis,
2: tu remplis.
1: Je vide,
2: je vide.
1: On recommence. Allez Bob. Dans le sable fin, ce qu'on s'amuse bien. 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

0: genoux dans le sable, Bob creuse autour du château.
1: Les chevaliers arrivent! Tu les entends, Bulle?
2: Ils galopent à cheval. Ils sont encore loin, mais quand même, hein?
0: Bob lève la tête.
2: Bulle a disparu. Bulle? Oh, elle est là-bas derrière le rocher. Mais qu'est-ce qu'elle a sur la tête?
0: Une grande algue qui lui fait de longs cheveux noirs.
3: Je suis la princesse du château! Bob éclate de rire
0: et il se remet à creuser.
2: Bulle, il n'y a plus d'eau, tu vas en chercher?
0: Bulle prend le seau et descend vers la mer. Ses pieds laissent de jolies traces dans le sable doux. Elle s'approche lentement de l'eau.
1: Ouh, c'est froid!

0: je mouille mes pouces. 2, je me trempe les pieds. 3, je prends le seau. 4, je le remplis d'eau. 5, je remonte au château.
1: 1, je mouille mes pouces. 2, je me trempe les pieds. 3, je prends le seau. 4, je le remplis d'eau. 5,
0: je remonte au château. Mais une grosse vague arrive. La mer monte! La mer monte!

0: plumes, il y a les plumes. Bull et Bob reviennent au château et vident leurs trouvailles.
1: Un, je prends la plume 2, je la mets là. Un, je prends le galet 2, je le mets là. Un, ce coquillage 2, je le mets là. Un, je prends la plume 2, je la mets là.
0: Une plume sur chaque tour, des murets de galets, de l'eau tout autour. Mais qu'il est beau, qu'il est beau! Bull regarde la mer.
2: Je suis la princesse, je garde le château.
3: Mais, oh, oh non, la mer arrive, elle va tout casser. Va-t'en, retourne au fond de la mer, va-t'en.

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0: Bulle et Bob se sont assis dans le sable. Ils regardent la mer recouvrir le château.
1: « Il va où après, le château ?»
0: demande Bulle.
1: « Au pays des châteaux. Il y en a plein au fond de la mer. Les poissons habitent dedans. »
2: La chance !

0: Bulle ne quitte pas le château des yeux. Puis elle se lève et va chercher quelque chose. Un petit galet en haut d'une des tours encore debout. Un petit galet joli comme tout.
1: Galet.

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1: Galets ronds, galets salés, galets chauds, galets d'été, galets blancs, galets nacrés, petit galet que j'ai trouvé. Petit galet, je vais te garder bien au chaud dans ma poche.
2: Galets ronds.

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1: Le soleil descend doucement sur la mer. Il commence à faire frais. C'est l'heure de remonter au village. Bully Bob monte dans la carriole avec les râteaux, les pelles et les seaux. Enroulé dans les serviettes de bain, il se laisse bercer. Ça sent bon l'été.
0: C'était bien, hein, Bull ?
1: Mais Bull s'est endormi en tenant au creux de sa main le petit galet.

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0: Salut les Pitchouns et bienvenue dans cette nouvelle Actu Ludique. Aujourd'hui, découvrez la nouvelle sortie de Plus+, le bloc d'activité transport. Un jeu de construction nomade qui stimule la créativité des enfants tout en les plongeant dans l'univers fascinant des moyens de transport. Ce set 2 en 1 combine des constructions guidées en 3D et un concept puzzle by number où chaque couleur de bloc correspond à un numéro. Grâce au livret inclus, les enfants peuvent construire un avion, une montgolfière, un voilier, une voiture, un cargo et même un camion. Ce jeu développe la créativité, la logique, la coordination et invite les petits explorateurs à s'amuser tout en apprenant. Fabriqué en polyéthylène, recyclable, sans BPA ni phtalate, il est sûr pour les enfants et respectueux de l'environnement. Facile à nettoyer, il passe même au lave-vaisselle. Et cerise sur le gâteau, ce jouet est fabriqué au Danemark dans une usine 100% alimentée par l'énergie éolienne. Un jouet idéal pour les enfants dès 3 ans qui mêle plaisir, apprentissage et éco-responsabilité. Et voilà les Pitchouns, vous savez tout de cette actu ludique. Quant à moi, je vous dis à bientôt.

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1: Salut les Pitchouns et bienvenue dans ce nouvel agenda des sorties. Direction les Folk Russes à Bélier. Les Pitchouns vivent une soirée exceptionnelle avec le grand show d'été de la compagnie Alex Grus. Avec un dîner sur place et une ambiance conviviale, venez assister au spectacle d'1h45 mêlant chevaux, musique live et numéros de cirque. Au programme, un grand carrousel avec 26 étalons, des tableaux aériens impressionnants et une histoire familiale portée par beaucoup d'émotions. Et à 23h, les artistes rencontrent le public pour des photos, des autographes et un moment d'échange privilégié pour prolonger la magie de la soirée. Deuxième étape, direction le Pal dans l'Allier. Les familles découvrent un parc unique qui mélange attractions et animaux. Les Pitchouns passent des montagnes russes à la découverte des girafes, des lions ou des éléphants dans un immense espace nature. Une sortie parfaite pour une aventure et plein de découvertes. Et enfin, rendez-vous au Wham Park de Lyon. Les enfants profitent de grands parcours aquatiques, gonflables, de toboggans sur l'eau et des activités sportives en plein air. Les Pitchouns peuvent courir, sauter et plonger dans une ambiance ultra festive, une activité parfaite pour continuer l'été en famille. Et voilà les enfants, vous savez tout de cet agenda des Pitchouns. Quant à moi, je vous dis à la semaine prochaine.
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3: Salut nos pitchounes, dans l'actu de ce jeudi, on vous emmène visiter un hôpital qui vient d'ouvrir ses portes à Brest. Mais il paraît que c'est un hôpital pas comme les autres.
4: Tu viens pourquoi toi ?
3: Moi ? Bah, je viens visiter cet hôpital. Et toi, tu es malade ?
4: Non, c'est pas moi, c'est mon ours en peluche.
3: Ton ours en peluche ?
4: Oui, il est malade, il a vomi deux fois ce matin et il a mal à la patte.
3: Mais tu es sûre qu'on va le soigner ici ?
4: Mais oui, bien sûr. J'ai rendez-vous avec un nounoursologue, un spécialiste des ours en peluche. Il va bien le soigner et lui donner des médicaments. Après, mon nounours ira beaucoup mieux.
3: Ah bon ? Que c'est bizarre.
4: Non, non, c'est fait exprès. Pour que nous, les enfants, nous n'ayons plus peur des hôpitaux. Du coup, on peut venir faire soigner nos peluches. Comme ça, on voit que les docteurs, ils sont gentils.
3: Un hôpital pour soigner les nounours. Ça, c'est vraiment une super idée. À demain, les pitchounes, pour une nouvelle actu bizarre.
0: Et vive les nounoursologues.
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5: Bonjour, aujourd'hui, on s'intéresse à l'homme et à sa façon de chanter. Depuis la nuit des temps, l'homme chante et produit des sons musicaux avec sa voix. Le fait que l'homme puisse chanter est une combinaison faite par l'air qui est propulsé des poumons par le diaphragme. Cet air fait ainsi vibrer les cordes vocales et l'homme arrive à amplifier ce son à l'aide du nez, des sinus et du thorax. L'articulation des mots se fait par la langue et les lèvres. L'action de chanter est donc bien complexe car il faut aussi réfléchir à la chanson. Dans la nature, les oiseaux vocalisent mais ne chantent pas car ils ne possèdent pas toutes ces possibilités. Les singes également, bien qu'ils ressemblent énormément à l'homme, ne peuvent pas chanter. Car à la différence de l'homme, le primate n'a pas l'anatomie des cordes vocales nécessaires pour parler, encore moins pour chanter. Pour produire un son et ses harmoniques, il faut avoir la capacité de rapprocher les cordes vocales à un point précis. Voilà donc pourquoi l'homme peut chanter.
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0: Guillaume ? Guillaume ?
1: Oui ?
0: Est-ce que tu pourrais me raconter une histoire ?
1: D'accord, mais pas n'importe quelle histoire. Je vais te raconter les animaux. Tranquillement installé dans ton jardin, tu bronzes au soleil. Un bruit te fait tourner la tête. Un monticule de terre se forme. Et si nous découvrions ensemble la taupe ?
0: Est-elle aveugle ?
1: Alors, non. Elle n'est pas totalement aveugle. Elle peut discerner l'obscurité de la nuit, mais elle ne verra pas à proprement parler. Elle n'a pas besoin de ses yeux, qui sont d'ailleurs cachés sous son espèce fourrure. Elle va « voir » entre guillemets son environnement grâce à ses autres sens, son excellente ouïe, ses pattes et surtout son museau.
0: Pourquoi surtout son museau ?
1: À l'extrémité de son museau, il existe un système complexe d'organes sensitifs appelé organe d'Eimer. Son museau perçoit alors toutes les vibrations du sol qui permettent à la taupe de se déplacer et de chasser sa nourriture.
0: Comment creuse-t-elle ?
1: Elle va rentrer sa tête dans ses épaules et creuser à l'aide de ses larges pattes griffues légèrement incurvées vers l'extérieur. Ainsi, la terre creusée sera rejetée sur les côtés. Elle va créer une taupinière, véritable forteresse et véritable nuisance pour les particuliers car elle détruit les jardins et les pelouses. Malgré le fait qu'elle mange des vers de terre qui aident à la fertilisation des plantes, elle représente une véritable aide pour les cultures en mangeant tous les autres insectes qui sont nuisibles pour ces dernières. En creusant, elle permet également d'aérer le sol et brasser la terre.
0: Comment peut-elle respirer sous terre ?
1: La taupe possède dans ses globules rouges un type particulier d'hémoglobine capable de transporter des quantités de dioxyde de carbone bien plus importantes que chez la plupart des animaux, ce qui lui permet non seulement de supporter un milieu confiné pauvre en oxygène et riche en CO2, mais également de respirer à nouveau l'air qu'elle a elle-même expiré, lui conférant une grande autonomie respiratoire lors de ses séjours souterrains.
0: Comment fait-elle quand il fait sec ? Il n'y a plus de vers de terre ?
1: En effet, mais elle a trouvé une parade à cela. Un garde-manger dans sa taupinière. Elle peut stocker plusieurs centaines de vers dans une galerie, chaque individu paralysé. Elle les mord au niveau d'un anneau derrière la tête. Au printemps suivant, les tissus non consommés des vers se régénèrent et les vers peuvent sortir de leur léthargie.
0: Combien de petits peut-elle avoir ?
1: Alors, après 4 semaines de gestation, elle donne naissance à une portée de 4 à 6 petits qu'elle va allaiter environ 6 semaines. Et puis, au bout de 2 mois, les petits quitteront la taupinière, souvent par la surface.
0: Où vit-elle ?
1: Eh bien, contrairement aux idées reçues, elle préfère les forêts aux potagers, mais affectionne le sol drainé et facile à creuser. Par exemple, celui d'un champ, d'un parc ou encore d'un jardin. 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
1: Salut les Pitchouns et bienvenue dans ce nouvel agenda des sorties. Direction les Folk Russes à Bélier. Les Pitchouns vivent une soirée exceptionnelle avec le grand show d'été de la compagnie Alex Grus. Avec un dîner sur place et une ambiance conviviale, venez assister au spectacle d'1h45 mêlant chevaux, musique live et numéros de cirque. Au programme, un grand carrousel avec 26 étalons, des tableaux aériens impressionnants et une histoire familiale portée par beaucoup d'émotions. Et à 23h, les artistes rencontrent le public pour des photos, des autographes et un moment d'échange privilégié pour prolonger la magie de la soirée. Deuxième étape, direction le Pal dans l'Allier. Les familles découvrent un parc unique qui mélange attractions et animaux. Les Pitchouns passent des montagnes russes à la découverte des girafes, des lions ou des éléphants dans un immense espace nature. Une sortie parfaite pour une aventure et plein de découvertes. Et enfin, rendez-vous au Wham Park de Lyon. Les enfants profitent de grands parcours aquatiques gonflables, de toboggans sur l'eau et des activités sportives en plein air. Les Pitchouns peuvent courir, sauter et plonger dans une ambiance ultra festive, une activité parfaite pour continuer l'été en famille. Et voilà les enfants, vous savez tout de cet agenda des Pitchouns, quant à moi je vous dis à la semaine prochaine.
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3: Salut nos pitchounes, dans l'actu de ce jeudi, on vous emmène visiter un hôpital qui vient d'ouvrir ses portes à Brest. Mais il paraît que c'est un hôpital pas comme les autres.
4: Tu viens pourquoi toi ?
3: Moi ? Bah, je viens visiter cet hôpital. Et toi, tu es malade ?
4: Non, c'est pas moi, c'est mon ours en peluche.
3: Ton ours en peluche ?
4: Oui, il est malade, il a vomi deux fois ce matin et il a mal à la patte.
3: Mais tu es sûre qu'on va le soigner ici ?
4: Mais oui, bien sûr. J'ai rendez-vous avec un nounoursologue, un spécialiste des ours en peluche. Il va bien le soigner et lui donner des médicaments. Après, mon nounours ira beaucoup mieux.
3: Ah bon ? Que c'est bizarre.
4: Non, c'est fait exprès, pour que nous les enfants, nous n'ayons plus peur des hôpitaux. Du coup, on peut venir faire soigner nos peluches, comme ça, on voit que les docteurs, ils sont gentils.
3: Un hôpital pour soigner les nounours, ça c'est vraiment une super idée. À demain les pitchounes, pour une nouvelle actu bizarre.
5: Et vive les nounours.
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7: Salut les pitchounes et bienvenue dans L'école est finie. J'espère que vous allez bien et que vous êtes en pleine forme. On se retrouve en ce jeudi pour une nouvelle émission de L'école est finie entre 17h et 19h. L'actu ludique, le chiffre du jour sur les bonbons, la positive attitude, c'est ce qui vous attend pour la première heure de cette émission. Le journal des pitchounes à 18h, l'actu ciné, l'agenda et l'anecdote du jour pour la deuxième partie d'émission. Concernant notre anecdote, on va parler aujourd'hui des girafes et pas seulement de leur long coup. Vous allez découvrir une anecdote sur la girafe en fin d'émission. Pour l'heure, place à la musique. Bienvenue à toutes et à tous dans L'école est finie et on se retrouve juste après.

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1: Dans l'école est finie, on adore jouer, mais on adore également parler de jeux. On adore parler de jeux vidéo, de jeux de société, de jouets, mais également de livres. Et grâce à l'actu ludique, c'est possible. On va pouvoir découvrir ce qu'il vient de sortir dans tous ces domaines. Et on découvre cette sortie, cette actualité, cette actu ludique surtout, tout de suite.
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3: Salut les Pitchouns et bienvenue dans cette nouvelle Actu Ludique. Aujourd'hui, découvrez la nouvelle sortie de Plus+, le bloc d'activité transport. Un jeu de construction nomade qui stimule la créativité des enfants tout en les plongeant dans l'univers fascinant des moyens de transport. Ce set 2 en 1 combine des constructions guidées en 3D et un concept puzzle by number où chaque couleur de bloc correspond à un numéro. Grâce au livret inclus, les enfants peuvent construire un avion, une montgolfière, un voilier, une voiture, un cargo et même un camion. Ce jeu développe la créativité, la logique, la coordination et invite les petits explorateurs à s'amuser tout en apprenant. Fabriqué en polyéthylène, recyclable, sans BPA ni phtalate, il est sûr pour les enfants et respectueux de l'environnement. Facile à nettoyer, il passe même au lave-vaisselle. Et cerise sur le gâteau, ce jouet est fabriqué au Danemark dans une usine 100% alimentée par l'énergie éolienne. Un jouet idéal pour les enfants dès 3 ans qui mêle plaisir, apprentissage et éco-responsabilité. Et voilà les Pitchouns, vous savez tout de cet actu ludique. Quant à moi, je vous dis à bientôt.
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1: Le chiffre du jour, les Pitchouns. Aujourd'hui, nous allons voyager jusqu'en 1974 où nous allons parler d'une barre de chocolat très célèbre. Elle a été inventée en 1930 par la société Mars et on va parler non pas du Twix mais bien du Snickers. Le nom Snickers a été inspiré par le cheval de course préféré de la famille Mars. Cette barre de chocolat est composée de chocolat au lait, de caramel, de cacahuète et de nougat, ce qui en fait une combinaison donc très croquante. Cette barre, elle plaît tellement qu'aujourd'hui encore, c'est l'une des friandises les plus populaires du monde. Mais je trouvais ça vraiment très rigolo de se dire qu'une des friandises les plus populaires doit son nom à une histoire de famille et surtout à quelque chose qui tient au cœur de son inventeur, à savoir le cheval de course. En tout cas, j'espère que cette petite anecdote sur les barres de chocolat vous a plu. On en apprendra demain sur la plus grande sucette du monde, mais pour l'heure, place à la musique.
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1: La positive attitude, c'est l'heure de parler d'écologie, c'est l'heure de parler d'un geste responsable, c'est l'heure de parler de quelque chose de beau, de positif qui fait du bien au cœur dans toutes les circonstances et ça tombe bien puisque dans l'école est finie, c'est tous les jours et c'est surtout tout de suite la positive attitude.
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2: Salut les Pitchouns et bienvenue dans cette nouvelle positive attitude. Aujourd'hui, on va parler d'une invention incroyable qui vient du Japon. Un plastique qui disparaît tout seul et qui aide la planète. Et oui, vous avez bien entendu, ce plastique spécial se décompose dans l'eau ou dans la terre. Et au lieu de polluer, il libère des choses bonnes pour la planète, comme des vitamines pour le sol. Les scientifiques qui l'ont créé veulent remplacer les plastiques qui polluent nos océans et nos villes par ce matériau magique. On pourrait fabriquer des bouteilles, des sacs ou des boîtes avec ce plastique et il serait sans danger pour la nature. C'est une grande idée pour protéger notre belle planète et tous les animaux qui y vivent. Imaginez un plastique qui nourrit la terre au lieu de la salir ou même les poissons pourraient la manger sans danger. Et c'est une super nouvelle quand on sait que 5000 milliards de morceaux de plastique flottent dans nos océans. Et voilà les pitchouns, vous savez tout de cette positive attitude. Quant à moi, je vous dis à la prochaine.
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avez 39 nouvelles demandes d'amis. Vous avez 120 nouveaux likes. Vous n'avez pas vu vos amis depuis 2 mois. Votre vie est digitale. LOL.

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1: 18h sur Radio Pitchoun, c'est l'heure de votre journal préparé par Ambre et par Tristan. On va voyager aux quatre coins du monde pour tout connaître des dernières actualités. Le journal des Pitchoun, c'est tout de suite.
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5: Salut nos pitchounes, dans l'actu de ce jeudi, on vous emmène visiter un hôpital qui vient d'ouvrir ses portes à Brest. Mais il paraît que c'est un hôpital pas comme les autres.
6: Tu viens pourquoi toi ?
5: Moi ? Bah, je viens visiter cet hôpital. Et toi, tu es malade ?
6: Non, c'est pas moi, c'est mon ours en peluche.
5: Ton ours en peluche ?
6: Oui, il est malade, il a vomi deux fois ce matin et il a mal à la patte.
5: Mais tu es sûre qu'on va le soigner ici ?
6: Mais oui, bien sûr. J'ai rendez-vous avec un nounoursologue, un spécialiste des ours en peluche. Il va bien le soigner et lui donner des médicaments. Après, mon nounours ira beaucoup mieux.
5: Ah bon ? Que c'est bizarre.
6: Non, non, c'est fait exprès, pour que nous les enfants, nous n'ayons plus peur des hôpitaux. Du coup, on peut venir faire soigner nos peluches, comme ça, on voit que les docteurs, ils sont gentils.
5: Un hôpital pour soigner les nounours, ça c'est vraiment une super idée. À demain les pitchounes, pour une nouvelle actu bizarre.
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3: nounoursologues. 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
1: Dans l'école est finie, les Pitchouns, tous les jours vous allez pouvoir découvrir une sortie ciné ou une sortie vidéo à la demande. Comment ? Grâce à la chronique L'Actu Ciné. Toutes les dernières sorties cinéma et vidéo à la demande, c'est tout de suite sur Radio Pitchoun.
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3: Salut les Pitchouns et bienvenue dans cette nouvelle Actu Ciné. Aujourd'hui, on découvre le film La fille dans les nuages. Providence a 11 ans et découvre une plume magique capable de rendre réel tout ce qu'elle écrit. Avec son cochon d'Inde Airbag, elle va embarquer dans un voyage complètement fou, où son imagination devient réalité. Mais un tel pouvoir est aussi une grande responsabilité. Un film poétique et fantastique sur la créativité, les rêves et les limites de l'imaginaire. Et voilà les Pitchouns, vous savez tout sur cette Actu Ciné, je vais vous laisser en découvrir un peu plus grâce à la bande-annonce. Quant à moi, je vous dis à la semaine prochaine.
4: 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Tout ce qu'on écrit avec devient réel. 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
5: Ça marchera jamais. C'est sûr. Ah, c'est ma voix, ça.

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par exemple? Ouais. Moi, par exemple, j'ai dit à une fille que je fréquentais et maintenant elle est ma femme. Ah, oh, je regrette pas, hein, c'est une délicieuse créature. Et...

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2: Dans L'école est finie, on adore parler de bons plans et on adore parler de bons plans sortis. Ces bons plans sortis sont regroupés dans un agenda qui vous ressemble, un agenda qui vous permet d'avoir plein de bonnes idées pour pouvoir sortir en famille. Place à l'agenda tout de suite et on se retrouve dans quelques minutes pour la suite de L'école est finie.
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4: Salut les Pitchouns et bienvenue dans ce nouvel agenda des sorties. Direction les Folk Russes à Bélier. Les Pitchouns vivent une soirée exceptionnelle avec le grand show d'été de la compagnie Alex Grus. Avec un dîner sur place et une ambiance conviviale, venez assister au spectacle d'1h45 mêlant chevaux, musique live et numéros de cirque. Au programme, un grand carrousel avec 26 étalons, des tableaux aériens impressionnants et une histoire familiale portée par beaucoup d'émotions. Et à 23h, les artistes rencontrent le public pour des photos, des autographes et un moment d'échange privilégié pour prolonger la magie de la soirée. Deuxième étape, direction le Pal dans l'Allier. Les familles découvrent un parc unique qui mélange attractions et animaux. Les Pitchouns passent des montagnes russes à la découverte des girafes, des lions ou des éléphants dans un immense espace nature. Une sortie parfaite pour une aventure et plein de découvertes. Et enfin, rendez-vous au Wham Park de Lyon. Les enfants profitent de grands parcours aquatiques gonflables, de toboggans sur l'eau et des activités sportives en plein air. Les Pitchouns peuvent courir, sauter et plonger dans une ambiance ultra festive, une activité parfaite pour continuer l'été en famille. Et voilà les enfants, vous savez tout de cet agenda des Pitchouns. Quant à moi, je vous dis à la semaine prochaine.
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1: L'anecdote, les pitchounes, tout à l'heure, je vous avais dit qu'on allait parler de girafes et qu'on allait parler de quelque chose de long, mais pas du coup. Et on va parler de leur langue. Savais-tu que les girafes ont des langues vraiment très longues? La langue d'une girafe peut mesurer jusqu'à 50 cm de long. C'est beaucoup plus long qu'une règle d'école. Cette longue langue leur permet d'atteindre les feuilles des arbres les plus élevés, là où les autres animaux ne peuvent pas aller. Les girafes se servent ainsi de leur langue pour saisir les feuilles et les arracher avec précision. Pour se nourrir de la meilleure des façons. C'est un petit peu comme si elles avaient une main extensible mais située dans leur bouche. C'est fou à quel point la nature est bien faite. La nature a donné aux girafes un très grand coup pour aller manger les feuilles des arbres et en plus de ça, pour pas qu'elles se cognent la tête dans toutes les branches et qu'elles puissent avoir 50 cm de plus, elles ont une grande langue pour pouvoir aller chercher tout ça et manipuler tout ça avec la plus grande des précisions. J'espère en tout cas que cette anecdote vous a plu, les pitchounes. Place à la musique et on se retrouve pour la suite et la fin de votre émission.

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1: L'école est finie, c'est terminé pour aujourd'hui. Les enfants, on se retrouvera demain pour une nouvelle aventure entre 7h et 9h ou demain après-midi pour une deuxième nouvelle aventure entre 17h et 19h. Il ne me reste plus qu'à vous envoyer toutes les ondes positives qu'il me reste en stock pour que vous passiez une excellente soirée. Un très bon appétit, une belle soirée de jeux, de rire et de joie. Ne vous couchez pas trop tard. On se retrouve demain matin à partir de 7h ou demain après-midi à partir de 17h. Je vous embrasse encore une fois, une bonne soirée et je vous dis à demain.
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5: Salut nos pitchounes, dans l'actu de ce jeudi, on vous emmène visiter un hôpital qui vient d'ouvrir ses portes à Brest. Mais il paraît que c'est un hôpital pas comme les autres.
6: Tu viens pourquoi toi ?
5: Moi ? Je viens visiter cet hôpital. Et toi, tu es malade ?
6: Non, c'est pas moi, c'est mon ours en peluche.
5: Ton ours en peluche ?
6: Oui, il est malade, il a vomi deux fois ce matin et il a mal à la patte.
5: Mais tu es sûre qu'on va le soigner ici ?
6: Mais oui, bien sûr. J'ai rendez-vous avec un nounoursologue, un spécialiste des ours en peluche. Il va bien le soigner et lui donner des médicaments. Après, mon nounours ira beaucoup mieux.
5: Ah bon ? Que c'est bizarre.
6: Non, c'est fait exprès, pour que nous les enfants, nous n'ayons plus peur des hôpitaux. Du coup, on peut venir faire soigner nos peluches, comme ça, on voit que les docteurs, ils sont gentils.
5: Un hôpital pour soigner les nounours, ça c'est vraiment une super idée. À demain les pitchounes, pour une nouvelle actu bizarre.
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0: Il était une fois une veuve qui vivait seule avec ses deux filles. L'aînée lui ressemblait, laide, désagréable et orgueilleuse. La cadette, par contre, était aimable, souriante et belle, mais très malheureuse, car sa mère ne l'aimait pas. Elle la faisait travailler toute la journée, sans arrêt.
1: « Va chercher de l'eau à la source. Et vite, dépêche-toi !»«
2: Oui. »
0: Et la pauvre fille de prendre un grand seau et d'aller loin jusqu'à la source.

0: tout à coup. Elle se retrouva face à une vieille femme, pauvrement vêtue.
1: « Ma belle, donne-moi à boire. »« Oui, madame, voilà mon seau. Buvez. »« Pour te remercier, je vais te faire un cadeau magique. À chaque mot que tu diras, te sortiront de la bouche des fleurs, des perles et des pierres précieuses. »

0: Essayez maintenant que tu rentres.
1: Oui.
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0: Et plus elle racontait à sa mère, et plus il y avait dans la cuisine des fleurs, des perles et des pierres précieuses.
1: Fanchon, mon aîné chéri, va chercher de l'eau à la source et sois bien gentil et poli hein, avec la vieille femme que tu y rencontreras.
2: Moi ? Chercher de l'eau ? Pas question ! Je veux pas !
1: C'est un ordre ! Allez, Fanchon, va !
0: La fille aînée prit une toute petite cruche et partit. Arrivée à la source, il y avait une dame très élégante qui semblait l'attendre.
3: Petite, donne-moi à boire.
2: Si vous avez soif, ben, prenez vos mains hein, et plongez-les dans l'eau.
3: Tu fais l'insolente. Pour te punir, désormais de ta bouche ne sortiront que crapauds et serpents.
2: Crapauds, serpents,

0: torche.
1: Tire ça à fanchon. Oh, méchante cadette, méchante fille.
2: Et la mère attrapa le balai pour la frapper. Mais la cadette ne lui en laissa pas le temps. En s'éloignant de la maison, elle rencontra le fils du roi, qui, devant tant de beauté et de merveilles, voulut l'épouser.

0: Tu n'étais pas encore né. C'était le 21 juillet 1969, dans la soirée. Les yeux écarquillés, des millions de téléspectateurs dans le monde entier ont vu sur leur écran Neil Armstrong, le premier homme qui a posé son pied sur la Lune. Cela faisait des années, des siècles même, que les hommes rêvaient de visiter la Lune et percer son mystère. Y avait-il là-haut des êtres vivants, des animaux, des arbres, de l'eau?
1: Depuis toujours, la Lune nous fascine. Elle n'est pas comme le Soleil, qui reste toujours le même, tout rond comme une crêpe dorée. La Lune, elle est coquine, elle change tout le temps. Elle se déguise, se cache, s'éclipse, se voile. On a l'impression qu'elle fait des tours de magie. La Lune, elle est magique. Elle prend toute la place au firmament des nuits, quand elle illumine nos songes et nos illusions d'optique.
0: Nos illusions d'optique? Quelles illusions d'optique?
1: C'est quand la Lune éclaire les arbres, les collines, les barrières. Elle crée des formes bizarres, des ombres qui nous font peur. Quelquefois, on imagine un loup, un ogre, un crocodile. Et au bord d'une rivière ou d'un fleuve, on imagine aussi qu'une boule d'or est tombée tout au fond de l'eau et qu'elle brille de tous ses feux. Certains étourdis, un peu rêveurs, plongent dans l'eau pour la rapporter sur le rivage. Enfin, ils essaient. C'est ça les illusions d'optique. Je t'assure, la Lune, elle est magique. Elle nous fait rêver. Sa lumière argentée donne un autre aspect au paysage, comme si nous les voyions en rêve.
0: La Lune, quand elle est ronde, on dirait un visage étrange, avec un nez, une bouche, des yeux. On dirait qu'elle nous sourit. Puis, quand elle change, elle diminue peu à peu jusqu'à devenir un croissant tout fin, tout doré qu'on aurait envie de manger.
1: On peut rêver.
0: On raconte que les nuits de pleine lune, il se passe des choses pas ordinaires, qui font peur, comme le bal des sorcières sur leur balai volant. Les loups-garous que l'on entend de loin dans les bois, la chorale des crapauds qui s'égosille tout près d'un étang noir.
1: Et puis il y a des gens qui rêvent tout le temps, même pendant la journée. On dit qu'ils sont...
0: dans la lune. Il y en a d'autres qui changent tout le temps de caractère. Et on dit qu'ils sont...
1: lunatiques.
0: Tu sais, il y a très longtemps, plus de 3000 ans, en Égypte, les amoureux qui allaient se marier mangeaient du miel pendant un mois pour que leur vie soit douce comme le miel. C'est pour cela qu'aujourd'hui, quand les mariés partent en voyage, on dit qu'ils vont vivre leur...
1: lune de miel. La lune, elle inspire depuis toujours les poètes, les rêveurs, les amateurs de contes de fées et de fantastiques.
0: Elle inspire.
1: Oui, elle donne des idées aux artistes. En la regardant, ils inventent des poèmes, des histoires, des contes. Ils peignent des tableaux. Ils

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2: Dans une bourgade de la Manche, province de Castille, en Espagne, vivait il y a très très longtemps un Hidalgo. Un drôle de personnage qui passait tous ses jours et toutes ses nuits à lire avec passion des livres d'aventure et de chevalerie. C'était au point que sa cervelle n'était remplie que de prouesses, de défis, d'exploits, de batailles et de querelles, et tout ça pour l'honneur, la gloire et les beaux yeux d'une belle jeune fille qui n'existait que dans son imagination débordante. Cette maladie, car c'en était bien une vraie maladie de l'esprit, faisait le désespoir de la nièce de ce drôle de bonhomme qui se nommait Don Quichotte. Tout le monde le disputait et lui conseillait d'arrêter là ces satanées lectures qui lui montaient à la tête. Mais ni les paroles de sa gouvernante, ni les sermons de son confesseur n'avaient d'effet sur l'attitude chevaleresque et, ma foi, ridicule de Don Quichotte. Alors, il devenait tout rouge, il envoyait promener tout ce joli monde et faisait appel à Lancelot, Roland, Richard Cœur de Lion et tant d'autres héros pour justifier sa façon d'envisager l'existence. Ainsi, un beau jour, n'y tenant plus, il décida de mener la vie de ses modèles et de partir à l'aventure pour voler, comme on dit, au secours de la veuve et de l'orphelin. Notre apprenti chevalier, qui ne tirait sa noble expérience que de la lecture de ses romans, exhuma de son grenier les différentes pièces et ustensiles qui devaient composer son armure. Enfin, ce qui pouvait ressembler à une armure. Une vieille épée rouillée de son arrière-grand-père, une lance tordue ayant appartenu à un cousin picador, un couvercle de marmite pour bouclier et en guise de casque un plat à barbe, tout gondolé et ridicule. Cette coiffure lui donnait l'air d'un diable et ainsi accoutré des pieds à la tête, il ressemblait à un immense scarabée métallique faisant des cling-cling à chaque pas et des clong-clong dès qu'il secouait un bras. Puis, il s'occupa de se trouver une monture, un fier destrier qui le mènerait au bout du monde et serait son compagnon de bravoure. Mais Don Quichotte, qui n'était pas riche, dut se résoudre à conserver son vieux cheval pas bien nerveux, plutôt maigre et à moitié sourd. Aussi, pour donner le change et fortifier son courage, il le baptisa du nom de Rocinante. Ainsi, il eut comme impression d'avoir changé de bête, d'avoir un cheval tout neuf, un véritable étalon. Mais que serait un chevalier errant sans amour, sans une belle, une dulcinée, à qui vouer son corps, son cœur, son âme? Qui donc le soutiendra dans ses combats? À quel pied déposera-t-il les trésors ramenés de ses expéditions lointaines? Comme Don Quichotte n'avait jamais eu de succès avec les filles et donc de petites amies, il se rappela avoir croisé récemment une nouvelle servante à l'auberge du village. Il se précipita aussitôt pour aller déclarer sa flamme et sa passion à cette beauté éclatante qui allait dorénavant illuminer ses jours et ses nuits. Don Quichotte, en plus des courants d'air qu'il avait dans la tête, devait être aussi un peu myope, car cette jeune fille n'était pas des plus jolies, loin s'en faut. Elle avait même un peu de moustache, et son poids devait être plus près des 100 kilos que des 50. Mais bon, enfin, Don Quichotte faisait de son mieux avec ce qui lui tombait sous la main. Et il se jeta à genoux devant sa dulcinée, au milieu des clients de l'auberge stupéfaits. Il lui fit une déclaration en vers latin, puis récita un poème grec auquel personne ne comprit rien. La pauvre fille, rouge jusqu'aux oreilles, lui fit un petit sourire gêné, ce qui eut pour effet de foudroyer d'amour notre pauvre bougre qui, certain de ce sentiment partagé, partit tout guilleré à la recherche du dernier élément manquant à sa panoplie de vrais chevaliers, c'est-à-dire un valet, un page. Il lui fallait un écuyer qui lui serait dévoué pour toujours et deviendrait l'ombre de son ombre. Il alla de ce pas trouver un de ses voisins nommé Sancho Panza. Il était aussi bête que petit, ne savait ni lire ni écrire et croyait depuis toujours tout ce qu'on lui disait. Plus le mensonge était gros et plus Sancho le gobait. je te donnerai de l'or, suis-moi. » L'autre était encore hésitant. « Bien, je te donnerai une île à gouverner. » Sancho était presque à dire oui. « Allez, accompagne-moi, je te ferai roi de Chine. » C'en était trop. Sancho pensa, vit son baluchon, enfourcha son âne, et une minute plus tard, nos deux cavaliers, tels des fantômes d'un autre monde, prirent la route de Madrid. L'un faisant des cling-clong à n'en plus finir, et l'autre le regard trouble, empli de pièces d'or, d'archipels et de soieries de Chine. À la fin de leur première journée d'errance, nos deux compagnons étaient déjà fourbus et un peu découragés. Don Quichotte ruisselait sous sa cuirasse et son gros écuyer avait l'estomac dans les talons. Au détour de la route se dressait une auberge et Don Quichotte prit le galop en criant « Un château, là, pour nous accueillir! Vois-tu les tours, le donjon, les oriflammes? Le Seigneur nous offrira gîte et couvert !» Sancho avait beau dire « mais non, mon bon maître, ce n'est qu'une vulgaire auberge !» L'autre fut néanmoins reçu sur le pas de la porte par l'aubergiste, partagé entre l'empressement que l'on doit au client et l'effarement que lui procurait ce bouffon en armure. « Bienvenue, mes seigneurs, prenez vos aises et laissez vos montures !» Don Quichotte, fier comme un coq de tant d'honneur, pria celui qu'il prenait pour le châtelain de le faire d'abord chevalier, faute de quoi il ne pourrait aller au combat et défendre les nobles causes. « Ma foi, c'est un fou !» pensa l'aubergiste. « Il peut être dangereux !» Et suivi de ses marmitons, il fit mettre Don Quichotte à genoux et marmonna. « Soit, je vous fais chevalier errant au nom du Père, du Fils, du Saint-Esprit et de tout bon personnel réuni. » Le lendemain, l'aubergiste châtelain réclama son dû. Et Don Quichotte, trop heureux d'avoir été consacré chevalier errant, ne lui en tint pas rigueur. De ce jour, commença pour Don Quichotte une série d'aventures extraordinaires. Il sillonnait toute l'Espagne, défiant au combat tous ceux qu'il rencontrait et prenait pour des méchants. Si bien qu'il devint célèbre, non comme un preux chevalier, mais comme un farfelu, un comique, un pauvre bougre. Et lui, bien sûr, prisonnier de ses rêves de gloire, ne se doutait de rien. Un jour, il croisa des prisonniers que des soldats du roi menaient aux galères. S'approchant de la colonne, il questionna l'officier qui le renseigna bien volontiers sur les méfaits commis par toute cette bande. Des voleurs de bétail, des pirates, des faux-monnayeurs. Les autres, voyant ce curieux personnage s'intéresser à leur triste sort, se mirent à crier « Ce n'est pas vrai, nous sommes innocents, libérez-nous » Don Quichotte se mit en colère. « Quoi ? Vous maltraitez ces pauvres gens qui se disent innocents ?» Et il se précipita la lance en avant vers les soldats qu'il bouscula et jeta dans le fossé. Profitant du désordre, les prisonniers brisèrent leurs chaînes et attaquèrent à leur tour l'officier et ses soldats. Ce dernier, débordé, ordonna la retraite et tous s'enfuirent dans les bois avoisinants. Mais les prisonniers se retournèrent aussi contre Don Quichotte et son écuyer, les rouant de coups, leur volant leur maigre bourse et surtout un jambon de 2 livres que Sancho tentait de sauver du désastre. « Quelle aventure ! Qu'avez-vous fait, mon seigneur ?» pleurnichait l'écuyer. « Je ne vois rien de vos promesses, point d'or, point d'île à l'horizon, que de la sueur, de la soif, et maintenant des bleus sur tout mon corps. Ouï, ouï, ouï !»« Patience, patience !» répondait l'autre, « et continuons notre mission. Tiens, regarde là-bas, que nous veut donc cette troupe de géants ?» Ils sont au moins 30, ils agitent les bras, ils me provoquent, je vais leur livrer bataille. En avant ! Seigneur, Seigneur, revenez ! Ce ne sont que des moulins à vent, et ce sont leurs ailes que vous prenez pour des bras. Laisse-moi ! Je suis sûr qu'ils retiennent une princesse prisonnière, je dois la délivrer. Et droit comme un i, au galop effréné de Rocinante, qui retrouvait là une seconde jeunesse, Don Quichotte alla s'attaquer à une immense aile du moulin qui tournoyait dans le vent. Il fut avec son cheval catapulté dans les airs et alla se fracasser dans les buissons d'épines tandis que Sancho accourait en hurlant de terreur.
1: « Mon pauvre maître, répondez-moi, êtes-vous mort ?»«
2: Non, brave et fidèle écuyer, as-tu vu cet enchanteur qui a changé les géants en moulins ?»« Eh bien, je l'ai mis en fuite, je suis vainqueur et je n'ai point mal. Un chevalier errant doit savoir encaisser la douleur. Amène-moi ma monture et à cheval, le monde nous attend. » Et ainsi, jusqu'à sa mort, Don Quichotte alla d'aventure en aventure, toutes plus cocasses et extraordinaires les unes que les autres. Il devint pour toujours le modèle de tous ceux qui vivent avec au fond du cœur des rêves de chevaliers errants.

0: Un jour, en rentrant de l'école, j'ai trouvé une chose incroyable à la maison.
1: Mon papa.
0: Il jardinait en chantant tandis que Louis, mon petit frère, jouait dans son bac à sable. Quand il m'a vu, ça a été terrible. Il s'est précipité sur moi en me couvrant d'énormes bisous dégoulinants et en me posant toutes sortes de questions sur ma journée. Maman lui a demandé pourquoi il était rentré si tôt de son travail, mais il n'a pas répondu. À mon avis, mon père était tombé sur la tête. Cela s'est confirmé lorsqu'il a annoncé « Alors, qu'est-ce qui vous ferait plaisir pour dîner ?» Une heure après, on se retrouvait tous les quatre devant une drôle de soupe et des pâtes toutes collantes. Louis n'a presque rien mangé. Là, papa nous a annoncé qu'il avait décidé de travailler moins, qu'il allait essayer d'être plus souvent à la maison et d'aider davantage maman. Louis s'est écrié « Mais c'est quand même maman qui fera à manger !» On a tous éclaté de rire, sauf papa. Puis on est allé se coucher. Quand il a proposé de nous lire une histoire, j'ai accepté, mais comme Louis n'était pas d'accord, c'est maman qui a continué. Quand elle a éteint la lumière, on lui a demandé « Mais qu'est-ce qui lui arrive à papa ?» Maman a répondu « Il vous aime, mais peut-être a-t-il l'impression de ne pas vous le montrer assez. Nous aussi on l'aime, mais là on ne le reconnaît plus. Tu sais, Gaspard, être un enfant, ça n'est pas toujours facile. Mais être un papa non plus, a dit maman. On pourrait peut-être l'aider un petit peu. » En m'endormant, je me suis dit que papa avait effectivement besoin d'un petit coup de pouce. Le lendemain, papa partit tôt à son travail. Arrivé au bureau, il mit la main dans la poche de sa veste et en sortit une drôle d'enveloppe. Il l'ouvrit. À l'intérieur, sur un morceau de papier, une école était dessinée avec une horloge qui indiquait 4h30. Papa se souvint alors qu'il devait venir nous chercher. Arrivé à l'école, il nous chercha, Louis et moi, mais il ne nous vit pas. De retour à sa voiture, une autre enveloppe était coincée dans les essuie-glaces. Cette fois, le dessin représentait un terrain de foot. Il roula jusqu'au stade. Là-bas, des enfants tapaient dans un ballon, mais ni Louis ni moi n'étions au rendez-vous. Papa alla voir jusqu'au vestiaire. Sur la porte de mon casier, une nouvelle enveloppe était accrochée. À l'intérieur, une feuille de papier avec le dessin d'un étang, celui où il avait promis de nous emmener pêcher il y a bien longtemps. Arrivé au bord de l'eau, un grand pique-nique était dressé et sur la nappe, il découvrit une troisième enveloppe entourée d'un ruban. À l'intérieur se trouvait une inscription qu'il lut à voix haute « Papa, ne change pas, on t'aime comme tu es ». À ce moment-là, papa entendit nos cris. Maman, Louis et moi sortîmes de derrière les buissons. « Ah, on t'a bien eu, hein ?» Papa riait, riait. Si je comprends bien, vous avez besoin de moi pour tout cela. Allez vous chercher à l'école, vous emmener jouer au foot et puis pique-niquer. Oui, mais pas seulement, lança Louis impatient. Que veux-tu dire, mon loulou? Demanda papa tout ému. Eh ben, tu oublies la pêche. Mais oui, la pêche. Où avais-je la tête? La pêche aussi. Allez, c'est parti. Maman me fit un clin d'œil et je lui dis à l'oreille. Tu vois? Être papa, finalement, ça peut être aussi simple que ça.

0: y a très longtemps, dans une lointaine province des Indes, vivait un jeune prince qui avait pour nom Rotisen. Sa sagesse, sa beauté et son amour des animaux étaient légendaires. Un jour, qu'il voyageait à l'autre bout du pays et qu'il prenait un peu de repos au bord d'une rivière, il vit s'approcher de lui une jeune esclave qui venait y puiser de l'eau. La fillette, tout émue, reconnut de suite en lui un noble personnage. Quand celui-ci lui demanda de se désaltérer à la cruche qu'elle venait de remplir, elle devint rouge comme une fleur de pavot. « À qui donc est destinée cette eau ?» questionna Rotisen. La gamine lui répondit qu'elle était au service de Coepha, la fille aînée du Maharaja, et qu'elle devait vite retourner au palais où elle était attendue par sa maîtresse. En effet, dès son retour, Coepha se montra bien impatiente. « Je t'attendais pour me laver les cheveux. Où étais-tu donc passée avec ta cruche d'eau ?» La jeune esclave lui raconta alors sa brève rencontre avec ce prince si beau et si courtois. Elle raconta cela de façon si romantique que la princesse Coepha en fut à son tour toute émue et toute troublée au fond de son cœur. Entre deux soupirs et deux coups de peigne, la jeune esclave sentit quelque chose rouler du fond de la cruche et s'accrocher aux cheveux mouillés de sa maîtresse. Coepha se saisit de l'objet. C'était une magnifique bague en or incrustée de diamants. Après un instant de réflexion, elles arrivèrent à la conclusion que cette bague devait appartenir au prince et qu'il l'avait certainement perdue en se désaltérant à l'eau de la cruche. Coepha demanda à sa servante de vite retourner à la rivière afin de faire savoir au jeune et beau prince que s'il voulait récupérer sa bague, il devrait d'abord la séduire afin de l'épouser. La jeune esclave trouva Rotisen à quatre pattes en train de chercher sa bague dans les roseaux bordant la rivière et lui fit part du message de Coepha. Le prince, voulant récupérer le bijou et voyant dans cette histoire de mariage comme un message des dieux, accepta le marché et se présenta le lendemain au palais du Maharaja afin de demander la main de sa fille Coepha. Le père, qui tenait beaucoup à garder sa fille aînée auprès de lui, proposa une épreuve au prince afin de mériter la main de Coepha. Il s'agissait de retrouver des grains de riz marqués d'un signe particulier qui avaient été dispersés par des serviteurs à travers bois et à travers champs, puis de les ramener avant la nuit. Le prince fut inquiet de ne pouvoir réussir un tel pari. Mais comme il était l'ami de tous les animaux, il demanda aux moineaux, merles et autres perruches voletant dans les jardins du palais de retrouver tous ces grains de riz et de les lui ramener discrètement et rapidement avant le soir. L'entrain manifesté par les volatiles fut extraordinaire. Tous les grains de riz furent trouvés, puis rapportés dans leur bec par des centaines d'oiseaux, et cela dans le délai obligatoire. Aussi, le Maharaja, pas très bon joueur et peu décidé pour l'instant à laisser sa fille épouser Rotisen, décida dès le lendemain de répandre les mêmes grains de riz dans le fleuve qui passait au pied du palais. Cette fois, le prince fit appel aux poissons. Le résultat fut concluant. De partout, goujons, carpes, brochets, perches rapportèrent les précieux grains de riz. Même une truite particulièrement gourmande fit l'effort d'obéir au prince. Cette fois, le Maharaja allait devoir se résoudre à accepter Rotisen comme futur gendre. Pourtant, il imagina une dernière épreuve encore plus difficile que les autres. Il ordonna de percer une vingtaine de petits trous dans un mur et invita 20 jeunes filles du palais, dont sa fille Coepha, à passer chacune un doigt à travers un des trous. Placé de l'autre côté de la cloison, Rotisen, ne sachant à qui appartenaient les doigts, devrait sans coup férir reconnaître celui de sa promise. En cas d'échec, il serait livré au crocodile du fleuve. Cette fois, le prince se sentit envahi de désespoir. Mais il se mit quand même à examiner tous les gracieux petits doigts qui pointaient à travers le mur. Il était presque arrivé au bout de la file quand il vit quelque chose briller sur l'un des doigts. C'était sa bague, son bijou tant désiré pour lequel il s'était mis dans cette situation dangereuse. Il désigna aussitôt et sans hésiter le doigt orné du précieux objet. Bien sûr, vous avez compris que c'était le doigt de Coëfa qui avait discrètement passé la bague du prince afin d'être reconnu. Le Maharaja fut tellement étonné de ce choix judicieux qu'il accepta enfin de voir sa fille épouser ce prince aux pouvoirs extraordinaires. On célébra les noces dès le lendemain, car Rotissen et Coëfa se plurent au premier regard. Le cortège fut merveilleux et les époux, montés sur le grand éléphant royal, furent acclamés par la foule. Le Maharaja, pas fou, et pour ne pas être séparé complètement de sa fille chérie, divisa son royaume en deux et en donna une moitié à Rotissen et Coëfa, où ils vécurent très longtemps, entourés de tous les animaux auxquels ils devaient tant de joie et de bonheur.
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0: L'Alsace, qui est la plus petite région de France, mêle histoire et légende pour se raconter à travers le temps. L'histoire la plus connue, chère au cœur des Alsaciens, se transmet de génération en génération avec une tendresse toute particulière. C'est la légende du Mont Saint-Odile. Fermez les yeux et imaginez l'Alsace au 7e siècle. Les forêts s'étendent à perte de vue, alternant les jaunes des bruyères et les verts des résineux. Les monts et les montagnes découpent le ciel et les multiples cours d'eau animent ce paradis terrestre. Comme jouant à cache-cache, des châteaux pointent leur aiguille au milieu de cette nature abondante et protectrice. Un de ces châteaux nous intéresse plus particulièrement, le château d'Orenbourg. L'Alsace, en ce temps-là, était un duché, et le seigneur, un duc. Cet homme à cheval, entouré d'une dizaine de cavaliers, est le duc d'Alsace et Tichon. Il revient de la chasse avec plusieurs seigneurs et amis. Tous sont heureux. La forêt est généreuse. La chasse a été bonne. Sans ralentir son destrier, Tichon s'adresse à l'homme qui chevauche à ses côtés.
1: « Mon ami, Dieu a bien fait les choses. Nous avons galopé une journée entière dans cette magnifique forêt. Le ciel a été clément et nos chevaux vaillants. Désormais, j'ai hâte de rentrer pour retrouver mon épouse, Berenswind. Dieu, dans sa grande bonté, m'aura peut-être offert un fils aujourd'hui. Mon premier enfant !»
0: À ces mots, il éclate de rire et éperonne son cheval. Au grand galop dans la plaine, il crie au vent et à ses amis
1: « Le premier d'une grande lignée, je vous le promets !»
0: Le groupe des cavaliers pénètre avec grand fracas dans la cour du château. Les palefreniers se ruent sur les rênes des chevaux. Les seigneurs sautent à terre, s'apostrophant, riant et criant tout à la fois. Un des comparses s'approche des Tichons.
2: Cette journée me rappelle notre jeunesse. Nous avons fait quelques bêtises ensemble. Nous étions comme de jeunes loups, hein. Rien ne nous arrêtait. Vous souvenez-vous, compagnons ?
0: Dit-il en s'adressant aux autres. Ils n'eurent pas le temps d'acquiescer.
1: Tais-toi ! Je t'en prie !
0: Ordonna brutalement Tichon.
1: Cette époque est révolue. J'ai promis à ma femme de me comporter autrement et tous les jours je demande pardon à Dieu pour les mauvaises actions faites autrefois. Je te conseille d'en faire autant, mon ami. Je vous le conseille à tous !
0: Sur ces paroles, Tichon pousse la lourde porte en bois et traverse le vestibule du château en quelques enjambées. Au premier étage de la tourelle, la chambre de la duchesse connaissait une toute autre ambiance. Les lourds rideaux tamisaient la lumière. Les tentures étouffaient les bruits et les résonances. Les peaux de bêtes et les duvets apportaient confort et raffinement à la pièce. Les servantes, tout affairées autour du grand lit central, paraissait obéir à un cérémonial. Rien ne pouvait troubler la quiétude de la chambre. L'atmosphère était religieuse. La jeune femme allongée au centre du lit répondait d'un sourire un peu las aux paroles qu'on lui chuchotait à l'oreille. Ses longs cheveux châtains tombaient en lourdes cascades sur ses épaules rondes. Une mèche tressée reposait sur son front comme une couronne. Et dans le creux de son bras, une petite chose emmaillotée de drap fin attirait toutes les attentions. Aujourd'hui, l'enfant est né. L'arrivée des Tichons fit l'effet d'une bourrasque dans la chambre.
3: « Tichon, mon ami, j'ai cru que vous ne reviendriez jamais. »
0: lui dit Berenswind dans un élan de tendresse.
4: « Oh, ma bien-aimée, » dit-il en retenant son souffle, « Dieu a exaucé mon vœu le plus cher. Vous m'avez donné un enfant. »
3: « Je vous présente votre fille, premier enfant du duc d'Alsace et Tichon. Ma fille, je vous présente votre père. »
0: dit Berenswind avec malice. L'enfant sommeillait à point fermé, endormi par la douce chaleur de sa mère et la voix familière qu'elle reconnaissait. Et Tichon, ébloui par tant de sérénité, prit la main de son épouse avec douceur.
4: Un ange s'est posé dans notre demeure.
0: Puis se redressant avec enthousiasme,
1: ce soir, je vais donner une grande fête au château. Tous les villageois seront nos invités. Je veux que chacun se réjouisse avec nous.
0: la fête fit grand bruit jusqu'aux aurores. La naissance fut annoncée dans toute la région. Quelques jours plus tard, la bonne nourrice, chargée de l'enfant, voulut parler à Berenswind. Elle était mal à l'aise, cherchant le courage et la manière d'annoncer une bien mauvaise nouvelle à la jeune mère. Berenswind reçut les mots avec beaucoup de calme. Plus fort que son chagrin, elle redoutait surtout de parler à Etichon. Celui-ci entrait à l'instant dans la chambre du bébé.
5: « Comment vont mes femmes aujourd'hui ?»
0: dit-il en s'approchant du berceau. Berenswind vit la nourrice sortir discrètement de la pièce, la laissant en tête à tête avec son époux. Elle savait qu'elle devait lui parler maintenant.
3: « Je dois vous parler, mon ami. Notre fille va bien, pourtant elle doit porter un malheur bien lourd pour une toute petite vie. »
1: « Mais que se passe-t-il? Vous avez l'air bouleversé. »
0: Etichon voulut prendre sa femme dans ses bras, mais celle-ci s'écarta de lui.
6: « Etichon, la nourrice vient de me l'annoncer. Elle est désormais sûre que notre fille ne verra jamais le ciel, ni la forêt. Elle ne nous verra jamais. Elle est aveugle. »
0: dit-elle en éclatant en sanglots. La douleur d'Etichon fut tellement forte qu'il devint fou à l'instant même. Il se mit à hurler dans tout le château, s'adressant à Dieu.
7: « Mon Dieu, je vous ai demandé pardon pour ma jeunesse. Pourquoi me punir ainsi? Tous les jours, ma fille aveugle me rappellera mes mauvaises actions. Je ne pourrai donc l'embrasser sans remords. Dieu, je le sais, je ne pourrai pas le supporter. »
0: Pleurant et suffoquant, il ordonna à sa femme de faire tuer l'enfant. Berenswind, effrayé par la folie d'Etichon, s'enfuit du château, cachant son bébé sous sa cape. Accompagnée de sa fidèle nourrice, elle alla confier sa fille à une religieuse de l'abbaye de Baume-les-Dames.
6: « Ma sœur, je suis en grand désarroi. Mon mari n'accepte pas que notre enfant soit aveugle. Il m'a ordonné de lui reprendre la vie. Personne ne sait que je suis ici, baptisée là, avant qu'il ne lui arrive malheur. Calmez-vous. »
3: Dieu recevra votre bébé dans tout son amour. Nous lui donnerons le nom d'Odile, fille de la lumière. Allons dans la chapelle.
0: Berenswind et la nourrice suivirent la religieuse à l'intérieur de l'abbaye. Et l'enfant fut baptisé. À ce moment précis,

si pris de remords, voulut se faire pardonner. Il alla rechercher sa femme et donna à sa fille le château de Honnenburg. Odile, devenue jeune fille, y fonda un couvent de femmes, le premier de toute la région. On raconte qu'elle fit elle-même plusieurs miracles. Et c'est ainsi que le Mont Saint-Odile devint sacré pour tous les Alsaciens.

0: Les cauchemars de Fil de Fer. La sorcière Fil de Fer en a assez de faire des cauchemars. Il paraît que c'est normal pour une sorcière. Mais Fil de Fer n'en peut plus. Assez des cauchemars. Assez des mauvais rêves. Elle est fatiguée, épuisée, exténuée. Elle doit à tout prix dormir, mais dormir d'un sommeil réparateur. Elle cherche donc dans son grimoire.
1: Je vais bien trouver une potion miraculeuse, dit-elle en parcourant le sommaire. Ah, voilà ce qu'il me faut.
0: Elle file dans sa cuisine et sort les ingrédients nécessaires. Une pomme de terre, un crapaud vert et de la levure de bière. Elle place tout cela dans un grand saladier et remue avec son fouet. Puis, elle récite la formule.
1: Somni, somna, somnifère.
0: Fil de Fer boit l'horrible breuvage. Burk! Mais cela a l'air de fonctionner. Elle se met aussitôt à bâiller. La sorcière sourit et file se coucher. Quelle nuit! Elle dort jusqu'au lendemain matin, mais la tête à l'envers. Certes, elle n'a pas fait de cauchemar, mais la voilà toute tordue. Elle retourne donc dans sa cuisine et cherche dans son livre de sorcellerie. Fil de Fer essaye une nouvelle potion à base de potiron, bave de dragon et crotte de mouton. Avec ça, elle devrait dormir paisiblement. Elle boit la mixture d'une seule traite et s'endort sur le champ. Lorsqu'elle se réveille, Fil de Fer est bien reposée. Oui, elle a dormi 3 jours entiers. Mais la sorcière a plein de choses à faire. Elle n'a pas le temps de dormir autant. Elle doit absolument trouver la potion adaptée à ses besoins. En parcourant son grimoire, elle découvre une autre recette que la petite sorcière suit scrupuleusement.
1: « Nuit noire sans cauchemar, journée gaie et réveillée » récite-t-elle en buvant le jus d'artichaut au poil de chameau.
0: Zut, rien ne se passe. Fil de Fer est très déçue, elle va de nouveau faire des cauchemars. Mais non, ce soir-là, la sorcière s'endort comme un bébé. Elle ne fait que de beaux rêves et, en prime, elle se réveille avec le soleil. Quel soulagement! Depuis ce jour, tous les soirs, Fil de Fer boit un verre de jus d'artichaut au poil de chameau. Essayez et vous verrez!
2: La balade de Margot l'escargot. Depuis quelque temps, Margot n'a qu'une seule idée en tête. Le petit escargot veut à tout prix savoir ce qu'il y a au bout du jardin. Ses amis essayent de l'en dissuader, mais elle n'a que faire de leurs recommandations. Elle est bien décidée à aller explorer ce qu'il y a derrière le mur. Alors, elle prépare son petit baluchon et quitte la maison. Mais le chemin est long jusqu'à la clôture. Margot fatigue vite et fait une petite pause. Elle grignote tranquillement quand une souris vient vers elle.
3: « Bonjour, que fais-tu avec ton baluchon ?»
2: demande-t-elle intriguée.
4: « Je veux aller de l'autre côté du jardin, mais je ne pensais pas que c'était si loin. »
2: avoue Margot. Alice, la petite souris, lui propose alors
3: « Monte sur mon dos, je vais t'y conduire !»

0: Margot accepte avec plaisir. Elle se hisse sur le dos de la souris et en avant.
1: Oh là là, ça secoue et qu'est-ce que cela va vite !
0: Margot est déjà au pied du mur tout au fond du jardin. Elle est ravie et remercie la petite souris. Mais elle a beau regarder dans tous les sens, elle ne pourra jamais franchir ce mur. Il est bien trop haut. Comment faire ? Malheureusement, Alice n'a pas plus d'idées que Margot. En haut d'un arbre, Sam le moineau les observe et descend les rejoindre.
2: « Moi, je peux t'aider. D'un coup d'aile, je t'emmène de l'autre côté de ce mur, »
0: propose Sam. Margot accepte la proposition sur le champ. Elle grimpe sur le dos de l'oiseau et en avant.
1: « Oh là là, ça secoue et qu'est-ce que cela va vite ! »
0: Mais surtout, Margot n'a jamais rien vu d'aussi beau. Quelle balade extraordinaire ! Sam la dépose comme convenu de l'autre côté du mur et retourne dans son arbre. Margot explore durant plusieurs jours les alentours. Ce jardin est joli, mais elle doit bien admettre qu'il n'est pas plus beau que le sien. Elle décide donc de rentrer à la maison. Heureusement, Sam et Alice ne sont pas bien loin et la ramènent dans son jardin. Margot est toute contente de rentrer et de retrouver ses amis.
1: « Vous aviez raison, notre jardin est le plus beau des environs. »
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5: Doris est un petit dauphin très paresseux. Un beau matin, il se sent très très fatigué et décide qu'il n'ira pas à son cours de natation. Son réveil a déjà sonné 3 fois, mais non, il ne veut pas se lever. Sa maman est venue lui dire tout doucement « Doris, c'est l'heure, réveille-toi, tu vas être en retard. » Doris fait comme s'il n'avait pas entendu, ce qui énerve beaucoup son papa. « Doris, dépêche-toi maintenant, ça suffit !» Doris soupire. Il n'a vraiment pas envie de bouger. Son frère rigole et se moque de lui, mais il peut toujours parler. Doris a caché sa tête sous sa nageoire et continue de faire semblant de dormir. « Tu ne seras jamais un vrai dauphin si tu ne vas pas à ton cours de natation !» lui dit sa maman. « Tu ne sauras jamais nager !» lui dit son papa. « Tu restes au bord de la plage, tu es un trouillard !» lui crie son frère. Doris écoute le bruit des vagues en restant la tête en dehors de l'eau. Le soleil chauffe, comme il est doux de rêver. Mais il entend au loin la voix du professeur de natation et de ses amis. « Plongez, respirez, plus vite. Maintenant, on enlève les bouées. Et voilà, vous savez nager. » Doris s'avance vers un coin isolé tout au bord de la plage. Il hoche la tête et pense « Pourquoi est-ce que je me fatiguerais ? Il suffit de se laisser flotter au soleil, à la surface de l'eau. » Et Doris passe un long moment à se prélasser. Il ne remarque pas que le courant l'entraîne loin de la plage. Tout à coup, le temps change. Le soleil disparaît, le vent se lève, il souffle de plus en plus fort et les vagues se soulèvent de plus en plus haut. De gros nuages apparaissent dans le ciel, l'océan gronde, il y a des éclairs et le bruit du tonnerre, c'est la tempête. Doris est tout bousculé de haut en bas et de bas en haut. Le pauvre Doris a le mal de mer. Il boit la tasse, il tousse, il se débat dans tous les sens, sa tête cogne les rochers, puis il tombe dans les pommes. Il ne sait plus ce qu'il se passe autour de lui. Quand il ouvre à nouveau les yeux, l'océan s'est calmé. Doris a bien mal à la tête. Il a des pansements autour de ses nageoires. Il voit que tout le monde est là autour de lui. Sa mère, son père, son frère, ses amis. Le professeur de natation lui caresse la tête. « Tu l'as échappé belle, mon petit. Quand est-ce que tu reviendras au cours de natation ?» Doris réfléchit. Il voit bien que savoir nager, ça peut être utile. » Il se racle la gorge et de sa voix la plus douce, il répond poliment. « Je reviendrai quand je serai guéri, monsieur le professeur. »

0: Il était une fois un petit chien roux qui rêvait de devenir un oiseau.
1: Quelle drôle d'idée, tu trouves pas?
0: Mais comment faire? Il avait entendu parler d'un maxi-chien...
1: Tu veux dire un magicien?
0: Oui, qui habitait à l'autre bout du pays et qui faisait des merveilles. Il partit donc à sa rencontre et après un long voyage, arriva chez lui.
1: Que veux-tu? Lui demanda le magicien. Alors, en sanglotant, le petit chien roux lui raconta sa vie de chien. Ah, ce collier et cette laisse insupportable et ce sapin qui fait tomber sur ma tête des pommes de pin. Pas de copain pour jouer avec moi. La soupe fade et froide que mes maîtres oublient parfois de me servir quand ils rentrent tard.
0: Bref, il demanda au magicien...
1: Non, magicien.
0: Oui. De le transformer en oiseau ou, plus exactement, en chien avec des ailes. On ne peut pas tout changer quand même. Un chien reste un chien.
1: Le magicien fronça les sourcils. Il n'était pas très emballé.
2: Je te préviens, ce changement va te causer des ennuis.
1: Rien à faire. Le petit chien ne voulait pas changer d'avis. Alors, d'un coup de baguette magique, le magicien le transforma en chien volant. Hé ! Le voilà parti dans les airs pour rejoindre les oiseaux et jouer avec eux. Il commença par aboyer de plaisir. Et ces aboiements voulaient dire « Je suis heureux, j'ai envie de jouer avec vous !»
0: Mais les oiseaux n'avaient jamais vu un animal pareil, avec des ailes bizarres, couleur rousse. Et puis ces aboiements leur ont fait peur. Effrayés, d'un coup d'aile, ils se sont enfuis dans le lointain.
1: Ce qui devait arriver...
0: arriva.
1: Le petit chien roux se sentit très seul dès le premier jour de son premier vol.
0: Il se mit à pleurer sous la pluie
1: et repartit voir le magicien pour le supplier de lui enlever les ailes et de revenir en arrière.
0: Écoute.

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1: Avis à tous les terriens, le coronaminus, un tout petit mais très dangereux virus extraterrestre, en provenance de Vénus, s'est posé sur la Terre. Et c'est à nous, petits et grands super-héros du quotidien, de nous défendre pour l'éliminer. Votre mission, si vous l'acceptez, est la suivante.

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